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0: 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Il est 21h aux Antilles,
1: 3h en métropole. 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
1: 4h en métropole. 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

0: 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Il est 23h aux Antilles,
1: 5h en métropole. 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

0: 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Il est minuit aux Antilles.
1: 6h en métropole. 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

0: 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Il est 1h aux Antilles.
1: 7h en métropole. 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
3: Bonjour, la loi sur la fin de vie a été promulguée par Emmanuel Macron et sera publiée aujourd'hui au Journal officiel. Le Parlement a définitivement adopté le 15 juillet dernier la proposition de loi visant à créer un droit à l'aide à mourir qui permettra à certains malades atteints de pathologies graves d'obtenir sous condition l'administration d'un produit létal. L'ensemble du texte a été validé par le Conseil constitutionnel vendredi avec de légères réserves. Après avoir été fixé le 7 août puis maîtrisé le 11 août, le feu du Gros Bessillon est officiellement éteint. Selon la préfecture du Var, l'incendie s'était déclaré le 21 juillet. Au total, 11 000 pompiers ont été mobilisés et 3 800 largages réalisés pour venir à bout des flammes. Deux des trois réacteurs de la centrale nucléaire de Gravelines dans le Nord, qui avaient été arrêtés la semaine dernière après un afflux massif de méduses, sont désormais reconnectés. Le réacteur numéro 4 mis à l'arrêt à l'arrivée des méduses demeure interrompu, tandis que le numéro 5 est en arrêt programmé pour maintenance. Paris va expulser deux diplomates iraniens en poste en France. Une mesure prise en représailles à la décision de l'Iran de ne pas autoriser l'entrée de deux diplomates de l'ambassade de France à Téhéran. Deux ressortissants français ont été arrêtés le 27 juillet au Togo. C'est ce qu'indiquait le ministère français des Affaires étrangères. Il s'agit de réalisateurs travaillant pour une société de production française. Ils font actuellement l'objet d'une information judiciaire conduite par un juge d'instruction. En Espagne, un séisme de magnitude 4,8 a fait 3 blessés légers et causé des dégâts matériels à Grenade hier. Cette ville du sud du pays en Andalousie avait déjà été touchée par un tremblement de terre.
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3: C'est la fin de ce flash. Une très bonne journée à toutes et à tous.

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1: Et en ce mercredi 19 août, bonne fête aux gens Eudes. Les béliers, de nouvelles dimensions émotionnelles apparaissent dans votre ciel affectif.
2: Taureau, montrez-vous plus vigilant dans la gestion de vos finances afin d'anticiper les dépenses imprévues.
3: Gémeaux, votre lucidité vous aidera à redresser la situation avec méthode.
4: Cancer, certains de vos points de vue diffèrent de ceux de votre partenaire.
5: Les lions, célibataires, ce ne sera pas encore le bonheur sentimental auquel vous aspirez, mais vous apprécierez la qualité de vos rencontres.
6: Et vierge, sur le plan professionnel, vous montez sur vos grands chevaux à la moindre contrariété.
7: Les balances en couple, pour des questions de fond, vous vous mettrez d'accord facilement.
8: Les scorpions, prenez du recul, tempérez vos réactions et privilégiez le dialogue pour préserver votre crédibilité.
9: Les sagittaires, vous penserez à développer votre vie sociale.
10: Capricorne, c'est une journée très positive qui vous attend, au cours de laquelle le travail peut vous réserver des surprises.
11: Verseau, calmez-vous.
12: Enfin les poissons, la vie de couple retrouvera un rythme plus harmonieux.
13: Bonne journée et à demain.
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0: 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Il est 2h aux Antilles,
1: 8h en métropole. 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

0: 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Il est 3h aux Antilles,
1: 9h en métropole. 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

0: 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Il est 4h aux Antilles.
1: 10h en métropole. 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

0: 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Il est 5h aux Antilles,
1: 11h en métropole. 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

0: 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Il est 6h aux Antilles.
1: Midi en métropole. 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
3: Bonjour, la loi sur la fin de vie a été promulguée par Emmanuel Macron et sera publiée aujourd'hui au Journal officiel. Le Parlement a définitivement adopté le 15 juillet dernier la proposition de loi visant à créer un droit à l'aide à mourir qui permettra à certains malades atteints de pathologies graves d'obtenir sous condition l'administration d'un produit létal. L'ensemble du texte a été validé par le Conseil constitutionnel vendredi avec de légères réserves. Après avoir été fixé le 7 août puis maîtrisé le 11 août, le feu du Gros Bessillon est officiellement éteint. Selon la préfecture du Var, l'incendie s'était déclaré le 21 juillet. Au total, 11 000 pompiers ont été mobilisés et 3 800 largages réalisés pour venir à bout des flammes. Deux des trois réacteurs de la centrale nucléaire de Gravelines dans le Nord, qui avaient été arrêtés la semaine dernière après un afflux massif de méduses, sont désormais reconnectés. Le réacteur numéro 4 mis à l'arrêt à l'arrivée des méduses demeure interrompu, tandis que le numéro 5 est en arrêt programmé pour maintenance. Paris va expulser deux diplomates iraniens en poste en France. Une mesure prise en représailles à la décision de l'Iran de ne pas autoriser l'entrée de deux diplomates de l'ambassade de France à Téhéran. Deux ressortissants français ont été arrêtés le 27 juillet au Togo, c'est ce qu'indiquait le ministère français des Affaires étrangères. Il s'agit de réalisateurs travaillant pour une société de production française. Ils font actuellement l'objet d'une information judiciaire conduite par un juge d'instruction. En Espagne, un séisme de magnitude 4,8 a fait 3 blessés légers et causé des dégâts matériels à Grenade hier. Cette ville du sud du pays en Andalousie avait déjà été touchée par un tremblement de

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0: dans la gestion de vos finances afin d'anticiper les dépenses imprévues. Gémeaux, votre lucidité vous aidera à redresser la situation avec méthode. Cancer, certains de vos points de vue diffèrent de ceux de votre partenaire. Les lions, célibataires, ce ne sera pas encore le bonheur sentimental auquel vous aspirez, mais vous apprécierez la qualité de vos rencontres. Et vierge, sur le plan professionnel, vous montez sur vos grands chevaux à la moindre contrariété. Les balances en couple, pour des questions de fond, vous vous mettrez d'accord facilement. Les scorpions, prenez du recul, tempérez vos réactions et privilégiez le dialogue pour préserver votre crédibilité. Les sagittaires, vous penserez à développer votre vie sociale. Capricorne, c'est une journée très positive qui vous attend, au cours de laquelle le travail peut vous réserver des surprises. Verseau, calmez-vous. Enfin les poissons, la vie de couple retrouvera un rythme plus harmonieux. Bonne journée et à demain.
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0: 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Il est 7h aux Antilles,
1: 13h en métropole. 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
3: Bonjour, après avoir été fixé le 7 août puis maîtrisé le 11 août, le feu du Gros Bessillon est officiellement éteint selon la préfecture du Var. L'incendie s'était déclaré, rappelons-le, le 21 juillet. Au total, 11 000 pompiers ont été mobilisés et 3 800 largages réalisés pour venir à bout des flammes. La loi sur la fin de vie a été promulguée par Emmanuel Macron et sera publiée aujourd'hui au Journal officiel. Le Parlement a définitivement adopté le 15 juillet dernier la proposition de loi visant à créer un droit à l'aide à mourir qui permettra à certains malades atteints de pathologies graves d'obtenir, sous condition, l'administration d'un produit létal. L'ensemble du texte a ensuite été validé par le Conseil constitutionnel vendredi avec de légères réserves. Deux des trois réacteurs de la centrale nucléaire de Gravelines dans le Nord qui avaient été arrêtés la semaine dernière après un afflux massif de méduses sont désormais reconnectés. Le réacteur numéro 4 mis à l'arrêt à l'arrivée des méduses demeure interrompu. Le cinquième est en arrêt programmé pour maintenance. Paris va expulser deux diplomates iraniens en poste en France. Une mesure prise en représailles à la décision de l'Iran de ne pas autoriser l'entrée de deux diplomates de l'ambassade de France à Téhéran. Deux ressortissants français ont été arrêtés le 27 juillet au Togo. C'est ce qu'a indiqué le ministère des Affaires étrangères. Il s'agit de réalisateurs travaillant pour une société de production française. Ils font actuellement l'objet d'une information judiciaire. En Espagne, un séisme de magnitude 4,8 a fait 3 blessés légers et causé des dégâts matériels à Grenade, en Andalousie, hier. Cette ville du sud du pays avait déjà été touchée samedi par un tremblement de terre un peu plus puissant.
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1: Et en ce mercredi 19 août, bonne fête aux gens Eudes. Les béliers, de nouvelles dimensions émotionnelles apparaissent dans votre ciel affectif.
2: Taureau, montrez-vous plus vigilant dans la gestion de vos finances afin d'anticiper les dépenses imprévues.
3: Gémeaux, votre lucidité vous aidera à redresser la situation avec méthode.
4: Cancer, certains de vos points de vue diffèrent de ceux de votre partenaire.
5: Les lions, célibataires, ce ne sera pas encore le bonheur sentimental auquel vous aspirez, mais vous apprécierez la qualité de vos rencontres.
6: Et vierge, sur le plan professionnel, vous montez sur vos grands chevaux à la moindre contrariété.
7: Les balances en couple, pour des questions de fond, vous vous mettrez d'accord facilement.
8: Les scorpions, prenez du recul, tempérez vos réactions et privilégiez le dialogue pour préserver votre crédibilité.
9: Les sagittaires, vous penserez à développer votre vie sociale.
10: Capricorne, c'est une journée très positive qui vous attend, au cours de laquelle le travail peut vous réserver des surprises.
11: Verseau, calmez-vous.
12: Enfin les poissons, la vie de couple retrouvera un rythme plus harmonieux.
1: Bonne journée et à demain.
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0: 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Il est 8h aux Antilles,
1: 14h en métropole. 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

0: 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Il est 9h aux Antilles,
1: 15h en métropole. 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
3: Bonjour, la loi créant un droit à l'aide à mourir a été publiée ce matin au Journal officiel. Ce texte validé par le Conseil constitutionnel la semaine dernière avec quelques réserves crée, rappelons-le, un droit à l'aide à mourir sous plusieurs conditions. Deux enfants renversés et blessés tard hier soir à Pierrelatte dans le sud de la Drôme. Âgés de 3 et 8 ans, ils ont été percutés par une voiture qui a pris la fuite. L'aîné a été évacué en urgence absolue vers l'hôpital de Montélimar. Son frère a été touché plus légèrement. Un troisième enfant de la fratrie se trouvait sur les lieux ainsi que les parents, mais ils n'ont pas été blessés. L'automobiliste a finalement été interpellé par les gendarmes. 16 personnes blessées hier soir lors de l'effondrement d'un gradin installé à l'occasion d'un spectacle son et lumière au château de Bien-Assy et Erquy dans les Côtes d'Armor. 5 personnes ont été prises en charge à l'hôpital. Une centaine d'autres étaient présentes sur le gradin au moment de l'affaissement. Plus de 50 sapeurs-pompiers ont été mobilisés sur cet accident. OpenAI, créateur de ChatGPT, a confirmé ralentir le développement de son modèle d'intelligence artificielle le plus avancé et durcir ses contrôles internes. Une annonce qui intervient un mois après la révélation de la cyberattaque menée de façon autonome par un de ses outils. Au Moyen-Orient, les Émirats Arabes Unis ont annoncé suspendre tous les échanges commerciaux et financiers avec l'Iran, qu'ils ont accusé d'avoir ciblé des navires avec deux missiles balistiques. Enfin, les amateurs de blues rock en deuil, Frank Beard, batteur historique du célèbre trio texan ZZ Top, est mort à l'âge de 77 ans. Le musicien avait récemment cessé de tourner avec sa formation.
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3: C'est la fin de ce flash.

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0: 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Il est 10h aux Antilles.
1: 16h en métropole. 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

0: 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Il est 11h aux Antilles,
1: 17h en métropole. 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

0: 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Il est midi aux Antilles.
1: 18h en métropole. 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
3: Bonjour, la loi créant un droit à l'aide à mourir a été publiée ce matin au Journal officiel. Ce texte validé par le Conseil constitutionnel la semaine dernière avec quelques réserves crée, rappelons-le, un droit à l'aide à mourir sous plusieurs conditions. Deux enfants renversés et blessés tard hier soir à Pierrelatte dans le sud de la Drôme. Âgés de 3 et 8 ans, ils ont été percutés par une voiture qui a pris la fuite. L'aîné a été évacué en urgence absolue vers l'hôpital de Montélimar. Son frère a été touché plus légèrement. Un troisième enfant de la fratrie se trouvait sur les lieux ainsi que les parents, mais ils n'ont pas été blessés. L'automobiliste a finalement été interpellé par les gendarmes. 16 personnes blessées hier soir lors de l'effondrement d'un gradin installé à l'occasion d'un spectacle son et lumière au château de Bien-Assy et Erquy dans les Côtes d'Armor. 5 personnes ont été prises en charge à l'hôpital. Une centaine d'autres étaient présentes sur le gradin au moment de l'affaissement. Plus de 50 sapeurs-pompiers ont été mobilisés sur cet accident. OpenAI, créateur de ChatGPT, a confirmé ralentir le développement de son modèle d'intelligence artificielle le plus avancé et durcir ses contrôles internes. Une annonce qui intervient un mois après la révélation de la cyberattaque menée de façon autonome par un de ses outils. Au Moyen-Orient, les Émirats Arabes Unis ont annoncé suspendre tous les échanges commerciaux et financiers avec l'Iran, qu'ils ont accusé d'avoir ciblé des navires avec 2 missiles balistiques. Enfin, les amateurs de blues rock en deuil, Frank Beard, batteur historique du célèbre trio texan ZZ Top, est mort à l'âge de 77 ans. Le musicien avait récemment cessé de tourner avec sa formation.
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3: C'est la fin de ce flash, une très bonne.

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0: 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Il est 13h aux Antilles,
1: 19h en métropole. 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

0: 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Il est 14h aux Antilles.
1: 20h en métropole. 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

0: 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Il est 15h aux Antilles.
1: 21h en métropole. 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
3: Bonsoir, un nouveau bilan de la canicule qui a eu lieu du 3 au 22 juillet. 1243 décès en excès ont été recensés par Santé publique France. Cet épisode caniculaire a certes été moins intense que celui de juin, mais il a été remarquable par sa durée et son étendue territoriale avec 78 départements concernés. Ce bond de la mortalité qu'on ne peut pas encore imputer avec certitude à la chaleur a été constaté dans toutes les catégories d'âge, en particulier chez les plus de 45 ans. Une expertise ADN permet de confirmer que l'identité de la femme morte dont le corps partiellement calciné a été retrouvé le 12 août à Saint-Gilles dans le Gard est bien celle de l'influenceuse Sonia Bellina, âgée de 29 ans. C'est ce qu'a annoncé le parquet de Nîmes dans un communiqué. Deux hommes ont été interpellés et placés en garde à vue. Le ministre des Affaires étrangères Jean-Noël Barrot juge insupportable et inhumain les propos du ministre israélien d'extrême droite Itamar Ben-Gvir. Ce dernier a notamment déclaré qu'Israël devrait tuer 30 à 40 personnes chaque nuit à Gaza. La situation des deux journalistes arrêtés le 27 juillet pendant un tournage au Togo est bloqué, regrette Tony Committee, le fondateur de leur société de production. Les deux réalisateurs sont détenus depuis 24 jours après avoir été arrêtés lors d'un tournage pour l'émission Les Routes de l'Impossible diffusée sur France 5. Le chanteur Francis Lalanne annonce être officiellement candidat à la présidentielle de 2027. Cette candidature soutenue par l'humoriste controversé Dieudonné entend porter une rupture avec le système politique actuel. Il tiendra son premier grand meeting de campagne vendredi à Paris au théâtre Galabru. C'est la fin de ce flash, une bonne fin de journée.
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0: Allez, le bonsoir à vous à toutes et à tous et merci de votre fidélité sur le www.digipatostradio.fr. Nous sommes aujourd'hui mercredi 19 août. Un plaisir de vous retrouver, un plaisir d'être avec vous comme d'habitude. J'espère que en ce mercredi que tout se passe bien pour vous. Vous vous demandez c'est qui ce monsieur qui est là. Hein? Je vous avais promis Thierry Cam et on voit quelqu'un d'autre. Ne vous inquiétez pas, Thierry Cam est là. Ne vous inquiétez pas. Mais il est de passage, il m'a fait une petite surprise. Et quand ils font des surprises comme ça, Didi Patos Radio, eh bien, cap on les récupère et on les met en live. Et il est avec nous, monsieur Alain Cotillon, bonsoir.
1: Oui, bonsoir tout le monde, vous allez bien? Comment vas-tu, mon frère? Là, ça va très bien, franchement, merci. En plus, comme tu dis, je suis de passage.
0: Mais il est vraiment de passage, mesdames, messieurs, parce qu'il reprend l'avion bientôt, là.
1: Exactement. Ouais. Et voilà, ça me fait plaisir, en plus, de te revoir, franchement.
0: C'est et tu nous amènes quelque chose, tu nous emmènes.
1: Oui, je t'emmène une exclusivité du groupe Zoukaz, pour ceux qui connaissent le groupe Zoukaz, qui accompagne pas mal d'artistes en France. Uh-huh. Et voilà, nous, on a des choses à dire, en fait.
0: Je remets ça au début, on écoute, on se retrouve, d'accord?
1: Il n'y a pas de soucis.

0: Alors, mesdames, messieurs, c'est une entière exclusivité, car ça n'existe encore sur aucune des plateformes en téléchargement légal.
1: Exact. Hein? Exactement.
0: Ça sera quand la sortie?
1: La sortie, ce sera on va dire septembre, tu vois.
0: Oui, il y a beaucoup de dates, mais au moins
1: pas
0: septembre.
1: De date, tu vois, mais septembre, c'est sûr que ça sort, Bodo. On est obligé, tu vois.
0: Alors, explique-nous, Zoukaz, c'est quoi?
1: Alors, Zoukaz, c'est mon groupe. Donc, on a une formation
0: live.
1: Live, complètement live. Et comme son nom l'indique.
0: C'est la raison pour laquelle elle swing live, d'ailleurs.
1: Ah, ouais, c'est exactement ça, 100% live. C'est pour ça que, comme son nom l'indique, c'est Zoukaz, Zouk à Kazon. Donc on a appelé ça comme ça parce que voilà, on défend le zouk depuis des années.
0: D'accord.
1: Donc le bassiste qui est sur bon, je vais vous dévoiler, hein, le bassiste qui joue là, c'est le bassiste que je connais depuis plus de 30 ans facile.
0: D'accord.
1: C'est lui qui a fait la basse sur le fameux titre Envire d'Esquisse, quoi.
0: Waouh.
1: Sur tous les titres d'Envire, tout ça et tout et tout, du groupe Esquisse, et voilà. Donc tu vois, c'est vraiment une famille, quoi. Voilà, exactement. Mais dimanche, allez, on décide. Oui.
0: En tous les cas, merci de ton passage, Alain. C'est vrai que c'était pas prévu.
1: C'est pas prévu.
0: Hein, je vais pas te garder longtemps.
1: Je sais. Il y a mon poteau qui arrive.
0: Il y a ton poteau qui arrive, qui est déjà là. Ok. Mais on s'appelle de toute manière.
1: On s'appelle
0: avant ton départ. Donc tu reprends l'avion mardi tranquillement.
1: Mardi tranquillement, on va attaquer les répétitions pour le Zouk Souvenir qui se passe le 19 septembre à Astin.
0: Mesdames, messieurs, il s'en va, mais il a emmené deux titres. Hein. Donc le deuxième tout à l'heure. Deuxième exclusivité qui n'est pas encore sortie tout à l'heure.
1: Exactement.
0: Alain, je ne sais pas comment te dire merci.
1: C'est moi qui te remercie.
0: et de me donner encore à la radio l'entière exclusivité.
1: Exact.
0: Ça fait énormément plaisir.
1: Jarolette.
0: C'est l'As du Clayé, du Tibatos Radio. Merci, Alain.
1: Ok, merci.
0: Ok, on se dit à bientôt.
1: Ouais. Bye bye.

0: Allez, ça s'appelle Classique Créole. C'est un nouveau concept qu'a créé Monsieur Livio Pino. Et vous avez reconnu la voix d'Ophélia. Donc ça, c'est le troisième single qui sort sous ce concept Classique Créole. Il y a eu Jean-Luc et Francis Bertelli. Ensuite, Jean-Luc Grenelle. Et bien voilà, avec Ophélia. Et il y en a encore d'autres qui vont sortir. Classique Créole. À partir du mois de septembre, disponible sur les plateformes en téléchargement légal. Rebonsoir à vous, à toutes et à tous, et merci d'être avec nous sur le www.didipatrio. Et aujourd'hui, comme convenu, on reçoit bien sûr Thierry Cam qui est avec nous. Monsieur Thierry Cam, un artiste que j'ai vu arriver, que j'ai vu grandir, ouais. que j'ai vu évoluer. Et un artiste pour qui j'ai énormément de respect, je vous le dis, mesdames, messieurs.
1: C'est gentil.
0: Et il le sait aussi. Bonsoir, Thierry.
1: Oui, bonsoir, Patos, ça va. Et puis bonsoir à tous ceux qui nous écoutent.
0: Ouais,
1: ben, je suis content d'être dans ton studio.
0: Ouais. Voilà, tu as vu comment les choses évoluent.
1: Les choses évoluent. C'est super.
0: Ouais.
1: Il y a plein de choses, bonnes choses qui se sont produites aussi bien pour moi que pour toi. Bon, et ça, c'est plutôt intéressant.
0: Tout à fait.
1: Voilà, donc je suis content d'être là.
0: Alors, Thierry est de passage en Guadeloupe, mesdames, messieurs, pour les vacances. Il profite aussi de ses vacances. Mais tu prépares quelque chose, on va en parler tout à l'heure. Parce qu'il y a vraiment de bonnes choses qui arrivent.
1: Oui.
0: Et tu es là aussi pour présenter ton nouveau titre également.
1: Oui, la nouvelle chanson qui s'appelle Te Amo.
0: Te Amo. Et tu vas nous expliquer pourquoi tout ça.
1: Voilà, il n'y a aucun problème, on est là pour ça.
0: Alors,
1: et je salue toutes les personnes qui nous suivent là sur TikTok.
0: Mais oui, alors il y a quelqu'un qui t'a demandé, tu reviens quand à New York?
1: Je ne sais pas, quand New York voudra de moi, quand New York va me réinviter.
0: Ouais,
1: j'irai à New York.
0: Je recherche le message. Ah tiens, il y a JLC là dans ce qui est là. Qu'on salue.
1: JLC. Il y a JLC, ça va. Bon, il sait déjà pourquoi je suis là.
0: En tous les cas, JLC, on a rendez-vous le 30, bien sûr, à la Casarte. Pour la Sunday Memory, mesdames, messieurs, qui aura lieu le 30. Voilà, tu reviens quand à New York? Si Pearls qui te dit ça.
1: Pearls, comme je disais tout à l'heure, quand New York voudra de moi.
0: Le bonsoir à la baronne, bonsoir à tout le monde. Merci à Floris, bonsoir à DJJM, tout le beau monde qui sont connectés, bien sûr, sur le TikTok. On vous invite à le partager, bien sûr, au maximum, et aussi à tapoter votre écran, Thierry.
1: Ah oui, moi aussi, je dois tapoter.
0: Non, ça va pour toi.
1: Ah, non, ça marche pas.
0: Tes fans vont le faire.
1: Ah, ok, super. Donc, tapoter pour faire monter le live, c'est ça, hein?
0: Mais oui.
1: Ouais, alors, c'est toute une technique, moi,
0: tout
1: je
0: ne
1: connais
0: fait.
1: Rien à ça. Mais je m'adapte.
0: Mais on est obligé, t'es obligé. Hein?
1: On est obligé.
0: Quand tu as commencé avec l'époque des vinyles, CD.
1: Ouais, des cassettes.
0: Après, maintenant, on est au digital, complètement. Digital.
1: J'ai vu la naissance des MP3.
0: Mais oui, tout à fait.
1: Et puis tout le monde avait peur, en fait. On a souvent peur de la technologie.
0: Ouais.
1: Et aujourd'hui, on se rend compte que c'est bon. Il y a du bon, il y a beaucoup de mauvais, mais il y a pas mal de bons.
0: Mm-hmm. Et tu vis ça comment, toi?
1: Sur
0: toutes les plateformes téléchargement légal, maintenant, on fait un titre. On le dépose sur les plateformes.
1: Voilà, ouais. Ça donne accès, en fait, une certaine accessibilité à tout le monde. Alors, il y a un côté positif, il y a un côté négatif, parce que maintenant, tout le monde peut faire une chanson et peut mettre ça en ligne, mettre ça sur les plateformes. Alors, on se retrouve avec beaucoup de déchets. Parce qu'il y a des choses qui sont bien, il y a des choses qui sont moins. Mais sauf que c'est de la pollution, tu vois.
0: Ouais.
1: Et du coup, l'auditeur, lui, il ne sait plus où mettre l'oreille.
0: Ouais.
1: Et donc, d'où la nécessité de continuer à faire de la promo, de continuer à en parler. Et puis, à un certain moment, les gens se retournent vers ce qui leur parle, ce qui les intéresse. Mais c'est vrai qu'aujourd'hui, on est dans une ère où... on ne sait même plus si la qualité prime, parce que quand tu regardes des fois des trucs qui font des milliers, voire des millions de streams, et la qualité est médiocre, que ce soit au niveau musique, au niveau texte, mélodique, enfin. Et on se pose des questions.
0: Ouais, énormément de questions.
1: J'ai l'impression que plus ça va, plus on nivelle vers le bas.
0: Ouais.
1: Les gens aiment être au ras du sol, quoi, être dans la médiocrité. Je pense que la médiocrité aujourd'hui a plus de place que la qualité, et c'est un peu dommage.
0: Ouais.
1: Alors qu'aujourd'hui, on a des outils qui nous permettent de faire des choses bien, de faire de la qualité, et souvent la qualité perd sa place et est moins visible au détriment de la médiocrité.
0: Et tu vis comment l'arrivée de l'IA?
1: Là, j'ai une petite nièce qui s'appelle Lia, d'ailleurs. Non, mais Lia, c'est quelque chose d'intéressant. Mm-hmm. Tout dépend encore comment tu l'utilises, tu vois, qu'est-ce que tu en fais, parce que moi, je l'utilise comme un outil qui te permet justement d'avoir accès à une flopée d'informations que tu mettrais plus de temps à chercher, à trouver. Aujourd'hui, ça vient à toi de façon presque instantanée. Et après, c'est tout dépend de comment toi tu l'utilises. Mmh. Alors, l'IA, on peut l'utiliser aussi bien pour faire des recherches, pour faire. Tu cherches une information, tu demandes à l'IA, que ce soit ChatGPT ou d'autres. Aujourd'hui, tu veux faire des photos, tu veux les animer, tu demandes à l'IA, ça te met des trucs en mouvement. Tu peux écrire des histoires et les mettre en mouvement et ça te fait un film avec.
0: Et musicalement parlant. Avec tout ce que tu entends en ce moment-là.
1: Oui, il y a beaucoup de choses. Moi, je reconnais tout de suite quand c'est de l'IA. Tu as des voix synthétiques fabriquées par l'IA. Mm-hmm. Les chanteurs, ils n'ont pas de souffle. C'est-à-dire qu'ils chantent, tu n'as pas de souffle.
0: On se demandait ce qu'ils respirent.
1: Qu'est-ce qu'ils respirent, voilà. Tout est droit, c'est à perfection. Mm-hmm. Et c'est là que ça perd. Il n'y a pas d'âme, en fait. Ouais. Encore. Peut-être qu'un jour, ils vont arriver à faire des trucs avec de l'âme, des sentiments, mais on n'y est pas encore. Et le seul truc, c'est que où tu dois faire tes preuves, c'est quand tu es sur scène. C'est-à-dire qu'un mec qui chante l'IA ne va pas venir faire un concert, par exemple. Ouais. Parce qu'il n'y a personne. Mm-hmm. Et à moins de trouver des gens qui vont faire du playback sous de l'IA. Mm-hmm. Comme à l'époque où tu avais les Milli Vanilli ou encore les Boney M, c'est pas eux qui chantaient, ils étaient juste en train de faire de la figuration. Ouais. Alors peut-être qu'on va se retrouver dans un cas de figure comme ça.
0: Certains qui le font déjà.
1: Ouais, avec des faux chanteurs qui n'ont pas de voix. Et puis c'est juste de l'IA.
0: Ouais.
1: Il y a des personnages virtuels en fait, créés par intelligence artificielle. Et que tu regardes les clips et tout, les gens pensent qu'ils existent, mais ils n'existent pas en fait.
0: Mmh. Tu as le bonsoir de l'appel.
1: Oui,
0: Coucou Thierry, bonjour de La Réunion, j'espère que tu ne me reconnais pas.
1: Oui, Perle. Alors La Réunion, je connais beaucoup de gens à La Réunion, mais. Certainement. Là, je vois une toute petite photo là, dans l'icône. Là, j'arrive pas à identifier. Mais c'est possible. En tout cas, j'embrasse La Réunion. J'ai l'occasion d'y aller souvent et j'aime beaucoup l'île de La Réunion. Mmh. Et donc, voilà. Donc, Perle, embrasse La Réunion de ma part.
0: Ouais. On fait une pause et on est de retour d'ici un court instant.
1: Yes, pause.
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0: Thierry Cam, bien sûr, qui est avec nous, mesdames, messieurs. Si vous prenez l'écoute à l'instant, vous êtes les bienvenus sur le www.digipatosradio.fr. Alors, il y a un petit message intéressant. Il y a Elivio Joss. Alors, lui, il te dit, c'est intéressant pour l'IA. Je suis très bien placé à ce sujet.
1: Ah,
0: okay. J'ai l'intention de faire une émission avec lui très prochainement, d'ailleurs.
1: Hein. D'accord. Et lui, il fait quoi avec l'IA, lui?
0: Ben, il fait de la musique.
1: Il aussi fait de la musique.
0: Il fait de la musique.
1: Ouais, il fait pas de musique s'il utilise l'IA. C'est l'IA qui fait la musique pour lui.
0: Bon, ça, c'est encore d'autres
1: choses. C'est un autre débat.
0: C'est vraiment un autre débat. Ouais, en tous les cas, j'aurai l'occasion de. J'ai déjà échangé avec lui.
1: Ouais.
0: Très intéressant. Et je ferai une émission avec lui un de ces jours. Et voilà, on va en parler.
1: Ouais, mais c'est...
0: L'IA, c'est un gros débat également.
1: Oui, c'est un gros débat. Mais je pense que ça, le problème avec l'IA, c'est qu'il y a des gens maintenant qui demandent tu peux juste écrire ce que tu veux.
0: Mm-hmm.
1: Tu peux écrire à l'IA, fais-moi une chanson. Son Gouillade, qui raconte une histoire avec une voix masculine, qui raconte l'histoire d'une femme dépressive.
0: Mm-hmm.
1: Il va te le faire. Hein.
0: Ouais, tout à fait.
1: Il te dit, ok, traitement, et en 30 secondes, il te fait 3 propositions. Et ensuite, il y a les gens qui disent que, ok, ils ont composé ça. Mais tu n'as rien composé. C'est l'IA qui l'a fait pour toi.
0: Ouais, ouais. Il n'y a pas de créativité.
1: Il n'y a pas du tout. Donc, du coup, les artistes qui ont l'habitude d'écrire et de composer, et puis qui utilisent l'IA et que l'IA fait des choses pour eux. Alors la seule façon qu'on pourrait utiliser l'IA, comme je disais, comme une espèce d'outil, c'est qu'avec l'IA, tu peux faire plein de choses. L'IA peut te faire des arrangements de violon, des arrangements de cuivre, plein de trucs. À ce moment-là, si toi, tu as une base que tu as composée, et à ce moment-là, tu demandes à l'IA, écoute, voilà ce que j'ai fait, rajoute-moi des cuivres de telle mesure à telle mesure, l'IA va reprendre ta structure et va te mettre des arrangements de cuivres, va te faire une proposition. À ce moment-là, tu peux récupérer les stems et placer dans ton truc. Mais même les stems de l'IA n'ont pas de corps. C'est tellement pas dynamique. C'est tellement...
0: Alors bon, je vais te dire quelque chose, et ça ne me concerne que moi.
1: Ouais, ouais.
0: Mais je prends mes responsabilités de ce que je dis.
1: Ouais.
0: Pour moi, en faisant ça, on empêche un musicien de vivre.
1: Ben oui, aussi. Mais bien sûr.
0: Moi, c'est...
1: La personne qui écrit les arrangements, la personne qui écrit les arrangements de cuivre ou de violon et tout ça, ben, tu lui prends sa place.
0: Oui.
1: Tu prends la place d'un violoniste qui pourrait venir jouer en studio pour toi.
0: Oui.
1: Et parce que c'est vrai qu'aujourd'hui, tout est tellement onéreux. Donc, les gens, c'est une façon de faire un peu des économies, tu vois.
0: Mmh.
1: Et donc, on pourrait utiliser l'IA dans ce concept-là, ce cadre-là.
0: Mmh.
1: Mais après, de faire l'IA chanter, et puis du coup, il n'y a pas de chanteur, c'est une voix synthétique qui remplace. L'IA fait tout et que toi, tu fais rien. Et puis, tu mets juste ton nom en bas en disant que c'est toi qui as écrit et composé. Moi, j'ai une anecdote. Je me suis fait arrêter une fois près de chez moi, en région parisienne. Et une dame, j'entends quelqu'un qui m'appelle dans la rue. Tu vois, en plus, je revenais de la salle de sport, je crois. Et je me retourne, je vois une dame qui vient. Et moi, je pensais qu'elle avait un problème. Elle me dit, oui, c'est bien vous et tout. Je dis, oui, c'est moi. Elle me dit, ouais, je voulais vous faire écouter quelque chose, mais il faut que vous veniez. Je dis, où? Non, ma voiture est garée là-bas, il faut venir à ma voiture. Alors, je dis, bon, d'accord, je l'accompagne. Elle me dit, voilà, ça fait longtemps que j'ai envie de vous rencontrer. J'ai une chanson pour vous, j'écris, je compose. Et je vous dis, cette chanson, c'est vous. Donc, elle m'amène dans sa voiture et elle me fait écouter. Et tout de suite, j'entends un truc de l'IA, tu vois. Et je lui dis, vous avez fait ça comment? Ben, j'ai écrit le texte et j'ai dit, vous avez demandé à l'intelligence artificielle de faire la musique. Elle m'a dit, oui, voilà, j'écris mon texte. Et après, l'intelligence artificielle a arrangé deux, trois trucs. Je lui ai dit, bon, déjà, c'est pas vous qui avez fait la musique, vous n'avez pas fait la ligne mélodique. Elle m'a dit, non, c'est l'IA qui a fait. Mais c'est mon texte, hein, c'est moi qui ai fait. Ouais. J'ai dit, non, c'est l'IA.
0: Ouais, c'est l'IA.
1: La mélodie, la correction du texte, c'est pas vous. Vous n'avez pas fait de relecture, soit vous-même ou avec d'autres personnes, d'autres auteurs. Vous avez demandé à l'IA de corriger pour vous. Et puis là, vous me dites que vous voulez que je chante ça, la mélodie de l'IA et tout ça. Oui, c'est vous. Je dis, mais pourquoi vous ne chantez pas avant? Ouais, je chantais avant, mais plus maintenant. Je dis, mais c'est une occasion pour vous de rechanter, de chanter vos trucs. Je dis, moi, je peux faire la même chose aussi. Hein. Je n'ai pas besoin de vous pour chanter un truc que vous avez fait avec l'IA, parce que moi, je peux demander à l'IA de faire la même chose pour moi.
0: Tout à fait.
1: Donc, c'est bien gentil, mais je suis désolé, je ne veux pas chanter ça.
0: Ok, bon, on va fermer la parenthèse l'IA.
1: Voilà.
0: Maintenant, Thierry, on est en vacances.
1: Oui.
0: Tu aimais l'école
1: Est-ce que j'aimais l'école
0: Moi, j'aime toujours poser cette question.
1: J'aime surtout les vacances. Moi, j'attendais les
0: vacances. Voilà quelqu'un comme moi.
1: Voilà, j'attendais les vacances.
0: Les vacances avec
1: impatience.
0: Aïe.
1: Dès qu'on rentrait à l'école, tu disais, ah, on rentre en septembre. Oh, les prochaines vacances, c'est à la Toussaint.
0: Ouais.
1: Voilà. Donc,

0: changer.
1: Et c'est vrai que dans les petites classes, quand j'étais en primaire, j'étais assez bon élève en primaire. La lecture, j'aimais bien tout ce qu'on nous apprend en primaire, tu vois, on apprend des bases. Mm-hmm. Donc j'avais la moyenne, je faisais parmi les meilleurs élèves de la classe. Ouais. Des fois je naviguais, des fois ça m'arrivait d'être premier de la classe.
0: D'accord.
1: Entre premier, deuxième, troisième, quatrième, parce que mes parents surveillaient le carnet de notes. Et puis après, quand je suis passé au collège, il y a des matières qui devenaient des matières principales où on avait différents professeurs, tout ça. Les mathématiques, c'était un cauchemar. J'ai jamais été bon en maths. Ça m'ennuyait. J'ai dit, mais je vais faire quoi avec ça? Tu sais, quand tu apprends les équations, l'algèbre, toutes ces choses-là, ça me saoulait. Par contre, il y a des matières que j'aimais. J'aimais la musique, le français.
0: Comme moi.
1: Voilà, le français. Parce qu'on faisait, on lisait, on pouvait faire des rédactions, ça permettait de rêver, d'écrire, le dessin. Et puis les matières techniques, on appelait ça éducation manuelle et technique.
0: Science physique, machin.
1: Voilà. La science physique, j'aimais bien. Par contre, tout ce qui était...
0: La science physique, j'aimais bien.
1: Voilà,
0: et la musique, j'aimais beaucoup.
1: Voilà, moi aussi. Bien que le prof était un peu chiant, c'était notre prof de français qui était aussi notre prof de musique.
0: Ouais.
1: Mais je ne l'aimais pas trop. Elle avait un côté un peu versatile, un peu hypocrite, un peu moqueuse. Et les profs qui se moquent des élèves, ça, c'est un truc qui m'insupporte.
0: J'ai eu comme professeur Sadil Ankro.
1: Sadil Ankro.
0: Ouais.
1: Mais qui était aussi chanteur.
0: Chanteur de Sœur Ideps,
1: Ouais, Sadil Ankro. Bon, ça va, t'étais bien loti.
0: Et il même était dehors tous les vendredis.
1: Tous les vendredis. Ah, oui. Mais tu vois. Donc l'école pour moi, ça a été. Ça me permet d'avoir des amis et tout ça, des camarades, on s'amusait beaucoup, on rigolait. Moi j'adorais rigoler, je faisais tout le temps le pitre. Et je faisais rire mes camarades. Et quand le professeur se retournait, moi j'étais sérieux et les camarades toujours entraînés et c'est eux qui se faisaient mettre à la porte. Et j'avais une copine comme ça, une très bonne amie qui s'appelait Katia, je me rappelle, elle avait un rire expressif. Dès que je faisais un truc, on nous séparait. Elle était assise à côté de moi, elle éclatait de rire tout le temps. Donc on lui disait, madame, et puis elle va, on la met dehors et de dehors elle me regarde, je lui fais encore des grimaces, elle rigole dehors. Donc on l'envoyait chez le principal. Mais tu vois des trucs comme ça.
0: Ouais.
1: Et puis.
0: Et pendant les vacances, tu faisais quoi?
1: Mais les vacances, ben je m'amusais. Ouais. Je faisais du skateboard.
0: D'accord.
1: J'avais un skateboard. J'avais réussi à convaincre mon père de m'acheter un skateboard. Je fais du vélo, on allait pêcher des poissons parce que j'avais un aquarium, donc j'aimais bien aller pêcher des petits poissons pour mettre dedans. On allait cueillir des fruits, on allait à la rivière. On s'amusait, profitait de la campagne, faisait des cerfs-volants.
0: Ouais.
1: Aujourd'hui, ça s'est perdu un
0: ça
1: peu,
0: s'est perdu, ça
1: la,
0: s'est
1: la
0: perdu,
1: tradition ouais, du cerf-volant. Ouais. Et puis c'était la période des mangues, donc on allait manger des mangues, cueillir des mangues, manger des bananes. On mangeait des fruits. Aujourd'hui, les jeunes, ils sont assis dans des parcs et ils fument de la beuh, tu vois. Et puis, ils vont voler les affaires des gens.
0: Ça.
1: Mais ils ne volent même pas des mangues.
0: Ouais,
1: ils ne pas voler mango, ils n'ont qu'à voler l'argent à Moon. Ils vont braquer les gens qui travaillent, ils vont braquer les gens.
0: J'ai cru comprendre aussi, à une période de ta vie, tu as habité Grande Terre.
1: J'ai pas habité vraiment Grande Terre. Un petit moment.
0: Un petit moment.
1: Ouais. Ça n'a pas duré longtemps. Cette période-là, j'étais gamin, c'était durant le.
0: Soufrière.
1: Voilà, la Soufrière. C'était l'éruption de la
0: Soufrière.
1: En 76, j'étais petit. Donc j'étais en primaire. Et je me rappelle, c'était du côté de Petit Canal. Donc
0: d'accord.
1: On avait. Il y avait une famille qui nous avait accueillis, c'était les Atam Kassikadou. Puis on est devenus. J'étais devenu comme une seconde famille pour nous. J'allais à l'école là-bas, mais j'aimais pas du tout. Il fallait marcher à pied. L'école était loin, il n'y avait pas de ramassage scolaire. Donc on se tapait tout.
0: Alors vous qui n'avez jamais aimé l'école,
1: voilà.
0: Vous marchez,
1: vous se lever le matin à 6h pour se préparer et il fallait partir à 7h. Parce qu'on avait à peu près entre 35 et 40 minutes de marche. Il fallait marcher le long de la rue.
0: Quand même.
1: Il n'y avait pas de trottoir. On était à l'école. J'en habitais de Varieux, Petit Canal, et l'école était vraiment à la fin de Varieux, tu vois. Je me rappelle de l'école, t'es sous une colline, école en bois. J'aimais pas. Et ben maman me donnait un panier dans lequel j'avais mon goûter et j'avais mon repas du midi parce qu'elle voulait pas que je mange à la cantine parce qu'elle avait l'impression que le repas de la cantine n'était pas bon. Donc elle me préparait des trucs et moi j'avais honte de venir à l'école avec mon sac, mon panier et mon goûter. Les camarades trouvaient ça super, tu as de la chance, ta maman te fait un panier et tout.
0: Et toi tu n'es pas content?
1: Non, je suis pas content, j'avais envie d'être comme mes camarades, rien, et aller manger à la cantine même si c'était pas bon, tu vois. J'ai fait ça quelques temps et après on a quitté Petit Canal, on est allé à Pointe-à-Pitre.

0: Et là, j'ai détesté Pointe-à-Pitre. On habitait dans les immeubles, tu sais, dans les bars en béton, là. C'était du côté de... J'oublie le nom de...
1: Mortenol.
0: Non, pas Mortenol. On n'était pas loin du...
1: Chanzy.
0: Pas loin du hall des sports. Ça s'appelait...
1: Ah oui, je vois. C'est... Pas loin du hall des sports, c'est...
0: C'est pas Arnouville.
1: Non. Bergevin.
0: Ouais, par là. Bergevin. Ouais, par là, Bergevin. Ouais. Il y avait un cimetière qui est sur une
1: tout
0: colline.
1: Tout à fait, voilà. C'est Bergevin, c'est bien ça.
0: C'est là. Et okay. On habitait là.
1: Et il y avait là aussi la gare routière.
0: La gare routière, voilà. Donc j'étais dans les parages, là. Mm-hmm. Pas loin des Tours Frébeaux, là.
1: Tours Frébeaux, tout à fait.
0: Et les Tours Frébeaux que je voyais du balcon, en fait. Mm-hmm. Et on était là, et ma maman avait une peur bleue qu'on ait traîné dans la rue, parce qu'elle dit que Pointe-à-Pitre, c'est la ville des voyous.
1: Aïe.
0: Et donc, du coup, je restais dans l'appart. J'allais à l'école, et puis je restais dans l'appart. Mmh. Je tournais en rond comme un rat de laboratoire.
1: Il y a quelqu'un qui dit Cité Henri IV.
0: Cité Henri IV.
1: Non, c'était de l'autre côté.
0: Non. Ouais. C'était un immeuble qui était en face, d'ailleurs, de la cuisine. On pouvait voir le cimetière sur la colline.
1: Tout à fait, ouais, je vois.
0: Et
1: ouais.
0: J'étais pas loin de
1: où l'école. Où il y avait le marché à Morio.
0: Voilà, il y avait une école qui s'appelait Raphaël Jolivière. J'étais juste à côté de l'école Raphaël Jolivière.
1: En moins de 2 minutes, tu es dans l'école.
0: Voilà, c'est-à-dire que je partais en retard, j'arrivais en avance. Mais le truc, c'est que... Avant qu'on me mette à Raphaël Jolivière, mon papa m'avait inscrit à Laurie Sisk dans l'école. Et donc, je partais à pied de là où j'étais pour aller à Laurie Sisk. Ouais. À l'époque, il n'y avait pas de goudron.
1: Ouais.
0: Il y avait beaucoup de tuf.
1: Ouais.
0: C'était blanc. Quand il pleuvait, je revenais, j'étais sale, mes chaussures, mon linge. Et ma mère pensait que je jouais au foot avec les camarades dans l'école. Je lui dis, non, maman, je ne joue pas au foot. Et puis, les camarades d'école, c'était pas des lumières. Hein. Donc il y avait une bande de cancres, ils pensaient qu'à foutre du bordel dans la classe. L'école était en bois et sur pilotis, tu vois.
1: Uh-huh.
0: Je détestais.
1: Ouais.
0: Quand on a eu la cour de récré n'est pas goudronnée, elle est en tuf.
1: Et quand
0: il pleut, c'est de la gadoue, quoi.
1: Ouais.
0: Tu sortais avec les pieds blancs, les vêtements sales. Les professeurs ne faisaient que gueuler après les élèves. Donc du coup, ça me gavait. Donc mon papa, je lui dis, je pleurais. Quand je ressortais de l'école, je pleurais.
1: Okay.
0: Donc du coup, un matin, il m'emmène en voiture à Laurie Sisk. Et je dis, mais papa, regarde, il y a une cour de récré là. Parce que Raphaël Jolivier était un peu dissimulé en Haïti, juste à côté du hall des sports.
1: Mm-hmm.
0: Il me dit, ah, il y a une école là, je vais aller voir. Et puis il est allé voir. Et je rentre le soir. Il me dit, ouais, papa va te changer d'école, je vais te mettre là.
1: Mm-hmm.
0: Et là, c'était comme un soulagement. J'avais plus de gadou, j'avais plus de tuf. Mm-hmm. Et c'était à 2 pas de la maison, 2 pas de l'appart. Et je suis allé là, à Raphaël Jolivier. J'ai fini mon année scolaire et après on est retourné en Basse-Terre.
1: Et à quel moment arrive le goût de la musique?
0: Mais la musique a toujours...
1: La passion de la musique.
0: Oui, ça a toujours été présent parce que j'en écoutais de la musique à la maison, on chantait, mes sœurs avaient le cahier de chant, et donc j'étais un petit peu comme un suiveur, tu vois, je chantais, je reprenais des trucs. Les standards, on écoutait la radio, on n'avait pas beaucoup de choses.
1: Ouais, les Junior, les Joe Dassin, Sylvie Vartan.
0: Toute la variété française, on était baignés par ça, et ma mère aimait bien, donc elle achetait les 45 tours ou les albums. On avait le magnétophone, tu vois, le truc avec comme ça, là, avec le parleur était incastré. Et on écoutait de la musique comme ça.
1: Mm-hmm.
0: Et moi, j'aimais la musique. J'ai toujours aimé les chansons. J'avais mon frère aîné qui, à l'époque, lui, à cette période de la soufrière, lui, il est parti en France pour commencer sa carrière de basketteur. Mais avant que ça n'arrive, cet événement de la soufrière, il était dans un groupe, il jouait de la guitare. Et moi, gamin, j'allais mouvant, quand tout petit, pieds nus, qui traversait là où... Il me disait de rester à la maison, mais je le suivais. Et donc, j'allais là où il répétait avec ses camarades. Et j'étais là, dans la cave d'un voisin qui était juste en face.
1: Mm-hmm.
0: Et j'écoutais chanter, j'écoutais jouer de la guitare. Bon, ils chantaient mal tous, là, mais j'écoutais. Et puis, mais j'aimais bien.
1: J'aime bien qu'on m'ait dit ça.
0: C'est vrai. Mais j'écoutais, j'étais là. Et sans savoir que tout ça allait me nourrir et me donner envie d'être dans la musique.
1: Dans la musique. Mm-hmm.
0: Voilà.
1: Et à quel moment tu décides vraiment?
0: Ben, écoute, c'est au collège. Au collège, je crois que j'étais en 6e ou 5e. Là, on est dans les années 80, début des années 80, et tu as toute l'effervescence autour de Michael Jackson.
1: Mm-hmm.
0: Et je connaissais Michael Jackson, j'écoutais quand j'étais gamin quelques chansons des Jackson 5 passées à la radio, j'aimais bien, tu vois. Mais là, je m'intéresse vraiment à l'artiste dans ce moment-là, quand on a vu à la Motown, il fait le moonwalk et tout ça, et puis la danse. Et puis, bon, tu grandis, tu as d'autres intérêts. Et là, je me mets à danser, à faire le smurf, le breakdance. Mm-hmm. Et la musique prend de la place. Et je dis, waouh, mais s'ils font ça, moi aussi, je peux le faire. Et ça mm-hmm. m'a donné envie de le faire. Et c'est comme ça que je prends conscience que je découvre que je peux chanter. Et j'avais l'oreille juste déjà. Et je découvre que je peux reprendre des chansons, que je peux chanter, ma voix est placée de façon instinctive. Mm-hmm. Et puis les copines me disent, ah, mais tu chantes bien, Thierry. Et je voyais de plus en plus de copines qui me disent, ah, je dis, ah, c'est pas mal. et puis après, je continue comme mm-hmm. ça, mais sans plus, tu vois. Mm-hmm. Je sais que j'ai envie de faire ça, mais je fais les études, je vais à l'école, je me contente d'être bon élève, ouais. comme je disais tout à l'heure. Et c'est après, j'ai ma maman qui nous quitte en 83, en décembre 83. Mmh. Et là, mon frère me fait venir.
1: Dur moment.
0: Ouais, un dur moment. C'était en plus un peu avant les fêtes de Noël.
1: Ouais.
0: Et maman, elle s'en va. Et là, il y a plein de trucs qui se passent dans ma tête. Et puis mon frère me fait venir en France parce qu'il était déjà installé en tant que sportif professionnel. Mmh. Et mes deux petits frères, eux, ils restent en Guadeloupe. Et après, je lui dis, non, il faut qu'on fasse venir les petits frères aussi. Parce que moi, j'étais tout le temps avec mes petits frères.
1: Ouais,
0: Et on se retrouve en France. Et là, je vais à l'école et c'est autre chose. À l'école, il y a des gars qui ont des groupes, on parle de musique. Et là, je m'intéresse beaucoup. Je me fais des amis, surtout mm-hmm. des copines. Et j'avais une copine à moi qui s'appelait Alexia, qui était une fan de Michael Jackson.
1: D'accord.
0: Et donc, du coup, il y avait résonance. Mm-hmm. Donc, on collectionnait, on écoutait du Jackson matin, midi et soir. On collectionnait les trucs, on regardait les vidéos. À l'époque, c'était l'ère des radios privées. C'était le début de Canal+. Mm-hmm. Donc, je suivais le top 50 de Marto Esca.
1: Oui.
0: Et toujours surveiller pour voir si Michael Jackson était premier.
1: Tu vois.
0: Et voilà, je surveillais les clips, mm-hmm. choses comme ça. Il y avait toutes les émissions de variété que je regardais. Et là, à l'école avec les camarades, on commence à former des groupes. Et là, je chante, je découvre une passion pour le chant, la musique. Et c'est comme ça que je viens à ça. Puis je retourne en Guadeloupe. Et à ce moment-là, j'ai ma cousine. Là, on est en 85. Je pars en vacances en Guadeloupe. Et ma cousine, qui vivait en Guadeloupe, me fait découvrir mes cassaves. Mm-hmm. Et là, j'écoute. Elle me dit, ouais, ça marche fort ici. Et puis, elle me fait écouter. Moi, elle est malade. Hein. Mm-hmm. Elle me dit, ouais, ça marche fort.
2: Elle est malade.
0: Voilà.
2: On parlait d'Ovi.
0: David, voilà. Moi, je n'ai pas kiffé tout de suite. Parce que moi, je m'attarde sur les voix.
1: Mm-hmm.
0: Et puis, j'ai trouvé ça juste sympathique. Et à un moment donné, elle m'a dit, oui, aussi, je découvre que Cassav, il y a plusieurs leads, mm-hmm. et je tombe sur Saint-Éloi.
1: Ah.
0: Voilà, je le vois là. Et là, je deviens fan. West Indies.
1: Fil les étoiles.
0: Aïe, aïe, aïe. En bas chaîne là.
1: Uh-huh.
0: Eva, tu vois, Olaouye, tout ça. Et puis, son album solo, il en a sorti deux. Un premier dans lequel il y a West Indies.
1: Oui.
0: Je me vois encore, il a l'afro, comme ça, la pochette mm-hmm. un peu rouge, grisée. Et le deuxième album où il est en salopette.
1: Salopette, ouais.
0: Voilà, un double album.
1: Ouais.
0: Et là, j'ai
1: Balade Créole.
0: Balade Créole.
1: Aïe, aïe, aïe,
0: tu
1: aïe.
0: As.
1: En Plassaille.
0: En Plassaille. Tu as. Ou encore. c'est lequel qui dit Dubaï, on m'a dit bonsoir.
1: Ah, c'était sur son premier album.
0: C'est toi, là, le premier album.
1: Ouais.
0: Et donc, du coup, il y avait une chanson qui s'appelait Classico Érotique, je crois, tout comme ça. Et j'ai adoré. Et je me mets à écouter ça. Et j'avais un ami à moi qui s'appelait François. Et qui avait une chaîne IFI. Tu vois, mm-hmm. c'est pas tout le monde qui avait les moyens d'avoir une chaîne IFI.
1: Ouais.
0: François avait la chaîne IFI et on écoutait les vinyles avec un meilleur son.
1: Ouais.
0: Et là, on écoute du Cassav, du Saint-Éloi, du Michael Jackson, du Stevie Wonder, du Earth and Fire. Et là, je mange la musique comme ça.
1: Ouais.
0: Et j'ai dit que c'est ça que j'ai envie de faire.
1: D'accord.
0: Et c'est comme ça qu'après, ils annoncent le rêve antillais.
1: Mm-hmm.
0: Donc, du coup, on a la possibilité de faire un disque avec Cassav.
1: Ouais.
0: Wow. Donc, du coup, je m'inscris. Je ne suis pas retenu, j'étais presque invité.
1: C'est Pascal Vallot qui a gagné.
0: Et après, bon, je me suis accroché, j'ai continué à faire mes trucs. Et je rencontre, de fil en aiguille, je vais comme ça au culot.
1: Mm-hmm.
0: Et je rencontre Gordon Anderson.
1: Ouais.
0: Je rencontre César Durcin.
1: Mm-hmm.
0: Gordon Anderson, à ce moment-là, lui, il me propose de venir en France. Il me dit, est-ce que tu peux être en France? J'ai mon fils qui fait de la musique. J'ai dit, bah, écoute, pourquoi pas? Et je me retrouve en France, chez une amie à Gordon. Et je rencontre son fils Dion. Et on passe nos jours et nos nuits à faire du son dans la cave, en pensant qu'on va révolutionner le zouk. On prépare plusieurs titres, mais bon, il n'y a rien de bon qui sort.
1: Ouais.
0: Gordon, lui, il me fait un vinyle. Mm-hmm. J'étais content, mais en fait, c'était armoire, c'était juste mauvais. Mm-hmm. Du coup, le truc n'est jamais sorti. Et puis, mais j'ai pas baissé les bras. Pour moi, je vivais comme une expérience. J'apprenais, ouais. J'étais en train de me forger comme ça. Mm-hmm. Et puis, à un moment donné, je rencontre César Durcin, mais d'une façon pas hasardeuse, mais je regardais la télé. C'était Télé Éclair à l'époque. Mm-hmm. Et je vois César Durcin qui parle et qui parlait de Patrick Benoît, qui venait juste de lancer, de produire un album avec la chanson Villa. Et j'aimais bien cette chanson. La nuit quand la journée
1: m'écoute.
0: Je dis waouh. Et puis il dit oui, moi César Durcin, Cassav, c'est ma vie, mais c'est une partie de ma vie. Mais si quand je vais arrêter Cassav, je vais me lancer dans la production, mm-hmm. produire les jeunes et tout ça. Et je retiens ça. Et moi, j'avais déjà ma petite cassette que j'avais fait avec Gordon Anderson et son fils dans la cave. Mm-hmm. Et je prends ma cassette, je prends mon baluchon et j'habite Saint-Claude. Hein. Ouais. Il y avait un bus qui faisait le trajet direct. Je prenais le direct à 7 heures et je me retrouve dans les rues de Pointe-à-Pitre à essayer de marcher, aller voir si je rencontre des producteurs. Mm-hmm. Je vais taper à la porte d'RCI Productions. C'était Freddy Marshall qui était
1: à l'époque.
0: À l'époque. J'arrive à RCI Productions. Il a une secrétaire. Il ne me reçoit pas. Et puis, la secrétaire lui amène la cassette pour écouter. Elle écoute, et puis il écoute dans son bureau, gros producteur, et il ne daigne même pas me recevoir. Je reste assis dans l'accueil, et puis la secrétaire revient, me dit, bon, on a beaucoup de produits en ce moment, bon, c'est pas, le producteur trouve que c'est pas très commercial, mais bon, elle me dit, il y a monsieur Granier qui est là en ce moment, mm-hmm. il est à l'hôtel des Bougainvilliers, vers la place de la Victoire, donc si tu peux aller déposer ça, on sait jamais. Et au moment où elle me dit ça, le téléphone il sonne dans le bureau et elle décroche et quelqu'un lui demande pour Patrick Benoît. Elle dit non, nous, Patrick Benoît, c'est pas nous qui gérons, c'est César Diocin lui-même et voilà son numéro. Elle dit le numéro.
1: Et tu retiens le numéro.
0: Je retiens le numéro.
1: Donc, retiens-toi là. 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
1: Thierry Cam qui est avec nous, mesdames, messieurs, et on poursuit notre petite conversation. Wow, très intéressante.
0: Elle va nous falloir plusieurs heures là. S'il faut raconter 30 ans de carrière.
1: Et ensuite, tu appelles César Durcin.
0: Alors, je retiens le numéro, et quand je sors, j'avais un petit cartable dans lequel je rangeais mes cassettes, mon cahier avec mes paroles écrites et tout ça.
1: Mm-hmm. Il n'existait pas de portable.
0: Pas de portable, pas de.
1: Mais on a toujours une carte téléphonique sous soi.
0: Ouais, non, à l'époque, il n'y avait pas encore les cartes téléphoniques, c'était les pièces de 5 francs, de 2 euros, même pas, c'était les francs, c'était pas les euros,
1: c'était 2 francs,
0: fallait mettre 1 franc ou 50 centimes
1: dans la cabine téléphonique.
0: Et plus tu mettais de pièces, plus la communication était longue. Et donc du coup je sors, je prends un stylo et je note le numéro dans la paume de ma main. Et je sors du bureau, il était pas loin de la salle Réminezuta, mm-hmm. et juste là il y a une cabine téléphonique en bas. Et je prends de la monnaie dans mon sac et paf, j'appelle et je tombe sur César Diocin himself. Alors, qui est-ce qu'il a ? Je dis oui, bonjour, vous ne me connaissez pas, je m'appelle Thierry Cam. Je vous ai vu à la télé sur Télé Éclair et vous disiez que vous voulez produire des jeunes. Voilà, je suis un jeune, je fais de la musique, mm-hmm. j'ai fait des maquettes et je voudrais faire écouter un producteur. Il m'a dit, ah ok, d'accord. Alors il est là, je dis, je suis à Pointe-à-Pitre, mais j'habite pas Pointe-à-Pitre, j'habite Saint-Claude. Il me dit, ah Saint-Claude, où ça loin. Alors je lui dis, il me dit, est-ce que. Il m'a parlé qu'en créole. Est-ce que vous pouvez être demain Pointe-à-Pitre? Je lui dis, oui, je peux être là. Il me dit, à Nevers. Nevers, à Grand Camp, en rond-point là, côté Cora. Ouais. C'était à l'époque, il y avait Cora. Je lui dis, ok, parfait. Rendez-vous demain. Rendez-vous pris. Donc moi, je suis content. Je dis, oui, j'ai je pars, je prends mon direct, je vais à Saint-Claude. Je ne dors même pas la nuit, tu vois. Je dis, je regarde ma montre.
1: Faut pas rater mon rendez-vous.
0: Faut pas rater mon rendez-vous. À l'époque, j'avais une espèce de réveil, là. Je le programme pour sonner dans ma tête, pour me réveiller. Je prends le direct. Il partait à, je crois qu'il partait à 7 heures de Basse-Terre. Mm-hmm. Donc, il y a un camarade qui m'a amené prendre
1: le direct
0: à Basse-Terre. Et puis, j'arrive à Pointe-à-Pitre à 8 heures. Je suis là, dans le rond-point, là, Grand Camp. J'attends. Du télé de 9h, j'attends. 9h15. Il m'a dit qu'il avait une Punto Bordeaux.
1: Oui. Je surveille. C'est ce qu'il avait à l'époque.
0: Voilà, je surveille une Punto Bordeaux. 9h15, 9h30, 9h45, 10h, 10h15. Pas de Punto. Donc j'attends, je dis bon, attends. 11h30, midi moins le quart, midi et quart. Là, je dis bon, c'est foutu. Donc je me prépare. Je reste là et comme ça je prendrai le prochain direct à 17h. J'ai dit bon, je vais aller manger un petit bout. J'ai pas d'argent à cette époque-là. Mon papa m'avait donné un peu d'argent. Donc je vais m'acheter un petit sandwich avec un truc. Mais tu vois, j'économise. Je mange très peu, j'ai faim, j'ai soif. Et puis, midi et demi, je vois une Punto qui passe. Et je fais des grands gestes et tout. Et puis il ralentit, me dit, t'es mal, m'a oublié, m'a pêché crabe, mon bélier.
1: Non, alors je vais vous dire quelque chose sur auditeur auditrice. Il ne ment pas. Parce que ces hommes l'avaient dit.
0: Il t'avait dit.
1: On a déjà oublié Missy complètement.
0: Tu vois, je te jure. Il m'avait oublié et puis il se dit, tiens, j'avais un rendez-vous avec un gars là. Bon, passez-vous quand même si là. Il passe et il me voit là sous le soleil. Et j'étais là sous le soleil en train de l'attendre. De 8h du matin à midi et demi.
1: Et là devient coup double.
0: Et là, il me prend dans sa voiture, il m'amène chez lui, donc il m'invite à déjeuner chez lui, et il me dit, ouais...
1: Ah, pas de crabe, vous t'es mangé quoi,
0: vous. Non, pas de crabe, il m'avait fait manger, je ne me rappelle plus ce qu'il avait cuisiné, je ne me rappelle plus, je crois qu'il avait fait des racines, du fruit à pain, bon, je ne suis pas fan des racines et du fruit à pain, mais par politesse, j'ai mangé, il avait du coup bouillon de poisson, j'ai mangé par politesse, j'ai fait, mais en fait, je n'étais pas fan du tout. Il me propose à boire, je bois et tout. Et puis après, il me dit, quand on va faire pour midi là? Je lui dis, ben écoute, j'ai du temps, j'ai pris mon temps pour toi. Et je lui dis pas que j'ai le bus à 17h. Il me dit, bon, on va faire un tour chez Fredo. Je dis, Fredo. Il me dit, Frédéric Caracas. Et à ce moment-là, je dis, ok. Et tout de suite, mes yeux s'allument. Frédéric Caracas, moi, c'est une légende, tu vois. Et il m'emmène chez Frédéric Caracas. J'arrive, présente, et il dit, voilà, un petit jeune qui a chanté, mais bon, il fait moins écouter aux maquettes là, mais ça n'a pas commercial, mais bon, voilà, pas mauvais, tout ça. Et donc, il fait écouter, et Caracas me dit, écoute, juste sur un projet, je voulais faire avec un artiste, mais je crois que je vais faire plusieurs artistes. Ouais. Et c'est là
1: donc
0: que
1: Trois.
0: Le projet Coup Double, il démarre. Il y avait moi, Alex Catherine.
1: Et Dominique Mario.
0: Dominique Mario. Et c'est là, il me dit, bon, mon rap équipe en billet d'avion pour faire vivre en France, faut débrouiller pour être en France à telle période, à telle année. Et là, on est en 91. Et eux, Kassav, ils étaient là, ils étaient sur le film de Zalpalsi, ouais. Siméon. Et à un moment donné, ils partent, et moi, je reste sans nouvelles. Comme ça, dans le flou total. Il m'avait donné son numéro de là où il habitait en France. Il m'a dit, criez-moi, là en France, criez-moi. Et moi, en mars 92, je rentre à Paris. Mon papa me prend un billet d'avion, je rentre et je me retrouve dans la famille. J'étais chez ma soeur, je crois. Et c'est comme ça que je suis là. Je l'appelle pour lui dire que je suis là, mais je tombe sur son répondeur. Je laisse un message. Mars, avril, début mai, il m'appelle. Ouais, c'est César, en France.
1: J'aime bien comment il raconte ça.
0: Ouais, je te jure. Et là, je suis content. Je dis, il va se passer un truc. Il m'a dit, bon, préparez-vous, nous que rentrer en studio avec Frédéric, tel jour, talalalala. Et c'est comme ça. Je me retrouve en studio à Pigalle, un resto qui s'appelle Digital, Studio Digital, avec Caracas, César Dursin, Alex Catherine, Dominique Mario, et on essaie des chansons avec Frédéric Caracas en studio pour l'écurie Mont à Disque. C'est comme ça que je mets le pied à l'étrier. J'étais pas fan des chansons, mais du tout.
1: Ouais.
0: Mais je chante, je ferme ma bouche et je chante en me disant que c'est une façon.
1: T'as besoin de l'expérience, au fait.
0: Voilà.
1: T'as besoin d'expérience.
0: C'est ça, j'avais besoin.
1: Ouais.
0: Et voilà, première expérience, Coup Double. C'était un flop absolu. Mais pour moi, je commence à aller dans les radios, faire des interviews, des trucs. C'est...
1: Les petits tours en boîte de nuit.
0: Voilà, les trucs comme ça.
1: Tu te rappelles quand je t'avais emmené à Terre de Basse Santé?
0: On était allé à Terre de Bas, ouais. Oh là là, mais truc ancestral. Ah, c'est là qu'on se rencontre, Patos. Wow, on était venu à Radio Sofaya. J'étais venu avec Alex Catherine en interview chez toi. Uh-huh. Et il y avait un gars qui nous accompagnait.
1: Alain.
0: Alain, c'était notre manager qui conduisait.
1: Je suis toujours en contact avec lui.
0: Il est toujours là.
1: Oui, je suis toujours en contact avec lui.
0: J'aimerais bien le revoir. Et c'est comme ça, tu connais un petit peu l'histoire. Et après, je continue, je retourne en France. Mm-hmm. Et puis voilà, j'essaie d'imposer un album solo, mais le producteur, il veut pas. Donc, il a fait l'album solo d'Alex Catherine. Mm-hmm. Et moi, il me propose un concept que j'ai trouvé complètement absurde. Ça s'appelait Coup Double Présente Thierry Cam. Et il ne voulait pas que je mette mes chansons dedans. Il me propose d'aller travailler avec un beatmaker de l'époque qui s'appelait Patrick Gann, mm-hmm. qui faisait des albums fusion avec Jocelyn Delumeau, qui marchait plus ou moins à l'époque. Et Gann me reçoit et il se prend pour Quincy Jones, tu vois. Il me reçoit chez... Il habitait loin, il fallait presque prendre l'avion pour aller chez lui. Mais j'allais, tu vois, je prenais le train, j'allais jusqu'à... Il habitait dans l'Oise, tu vois. Mm-hmm. J'allais bosser chez lui. On a fait des trucs ensemble, mais j'étais pas plus fan que ça, de ces morceaux.
1: Parce qu'il faut dire aussi que toi, tu avais une autre vision des choses.
0: Voilà, hein. J'avais une autre vision de la musique.
1: Mais sachant que toi, tu as besoin des trucs, donc voilà, tu fais.
0: Je fais.
1: Ouais, et tu attends le moment. Et
0: j'attends le moment opportun. Voilà, et c'est comme ça que je sors Coup Double Présente Thierry Cam. J'arrive à imposer deux chansons à moi, mm-hmm. que j'avais composées. À ce moment-là, je commençais à jouer un peu de la guitare. J'ai composé deux chansons. Je me rappelle encore, dans un appartement vide, je me retrouvais tout seul dans un appartement vide que je logeais chez un cousin à moi. Parce qu'en même temps, j'étais un peu SDF aussi à ce moment-là. Donc je passais de maison en maison, de truc en truc. Mais tout ça, ça m'a forgé. Et je me retrouve avec Gann à travailler et il arrange mes chansons à moi. Mais pas dans le style que je veux, tu vois. Mm-hmm. Il m'a dit, ouais, mais sous fait ça, c'est pas commercial. Il m'aura expliqué pour ça.
1: Il faut dire aussi qu'à l'époque, les producteurs, ils avaient aussi leur vision des choses, leur manière de faire.
0: Voilà.
1: Ils écoutaient des fois très peu.
0: Très peu.
1: Parce et puis, que les producteurs s'imposaient, en fait.
0: Ils s'imposaient.
1: C'était à prendre ou à laisser.
0: Et puis, il n'y avait pas une vraie direction artistique. Mm-hmm. Il y avait le producteur, il voulait faire que des trucs qui marchent. Ouais. Donc, il avait tendance à te formater. Et moi, je voulais emmener ma fibre artistique, ma vision de mes chansons, mon truc. Je laisse passer, j'accepte, je fais les trucs. Je fais tout qu'elle gagne, le truc marchote un peu. Et moi, on commence à me connaître, mon nom commence à sortir un petit peu du lot. Mm-hmm. J'essaie de faire une pochette un peu différente. Tu vois, lui, par contre, il faisait pas de photos. Il mettait un flyer, des trucs synthétiques faits par ordinateur.
1: Tout à fait.
0: J'arrive à faire une séance photo avec un photographe que ma belle-sœur connaissait puisqu'elle était dans la mode. C'est comme ça que j'arrive à faire un truc. Et lui, il dit, c'est quoi cette photo? C'est un album de rap que vous m'avez fait, puisque j'avais posé sur un mur de briques, photo noir et blanc. Il a pas aimé ça du tout. Mais bon, du coup, on a quand même fait le projet. Mm-hmm. C'est sorti. Et ça a marchoté. Mais j'ai toujours ma vision dans ma tête. Et les chansons que je voulais, je les avais gardées pour moi. Mm-hmm. Et je lui dis, je veux faire un album, mais je veux travailler avec Frédéric Caracas. À un moment donné, j'arrive à choper Caracas, il appelle Caracas de son bureau et Caracas me donne rendez-vous chez lui. Et j'avais déjà fait des démos, j'avais un petit magnéto 4 pistes, j'avais fait des maquettes, des trucs. Et c'est comme ça que je me retrouve chez Caracas. Il habitait un appartement à Bagnolet, tu vois. Mm-hmm. Là, je crois que c'est la descente, la route Belleville, et tout ça.
1: Exactement.
0: Et Saint-Éloi avait des trucs chez lui, Martelly passait chez lui, Martelly avait laissé sa guitare chez lui.
1: Pratiquement tout le monde passait chez lui.
0: Voilà. Et c'est là que je me retrouve chez Caracas et je lui fais écouter ma cassette, ma démo que j'ai fait. Il écoute le truc et il me dit, c'est pas mauvais ça, ça son tube ça. Mm. Comme ça, il me dit ça. Et il commence à programmer le truc.
1: Il touchait bien son Atari. Hein.
0: Voilà, à l'époque, il était sur Atari, effectivement. Pro 24.
1: Atari, Pro 24 et son Cubase.
0: Et son Cubase. Et puis, c'était le début, c'est l'ère de la programmation musicale. Mm-hmm. Et il fait des trucs et tout ça. Et ensuite, le truc, il prend forme. Et Moradel dit, bon, OK, d'accord pour l'album. Mais par contre, il faut continuer à travailler avec Patrick Gann. OK. Donc, du coup, Patrick Gann me propose des chansons. J'en sélectionne quelques-unes. J'impose aussi mes chansons. J'en fais avec Gann. Mais là, j'impose maintenant ce que je veux, musique, la direction artistique. Je fais des trucs avec Caracas. Et je fais cette fameuse chanson Coup de foudre avec Frédéric Caracas. Mm-hmm. Et c'est cette chanson que j'avais composée, que j'ai fait écouter, que lui, il a trouvé géniale. Et ça part comme ça. Et puis, je me retrouve en studio. à faire la chanson avec Caracas. Et ça donne la chanson que tout le monde connaît aujourd'hui. Bon, l'histoire est plus longue, hein. Y a plein d'anecdotes autour de cette chanson-là.

0: Il y a de l'eau là, c'est pas du rhum, hein. Tu vois de l'eau. Très belle histoire, Thierry.
1: Bah écoute, oui, coup de foudre. Mm-hmm. Et justement, la petite anecdote que je voulais raconter autour de cette chanson, mm-hmm. c'est quand je me retrouve au studio mm-hmm. à travailler sur le titre, la veille, j'étais chez Frédéric Caracas et Martelly avait laissé sa guitare. Et il prend la guitare et je lui disais, moi, je vois bien une intro à la guitare. Uh-huh. Il m'a dit, ouais, je ne suis pas guitariste, mais bon. Donc, pour rigoler, il fait un truc. Uh-huh. Et je lui ai dit, mais il faut que tu ramènes la guitare au studio. Il m'a dit, OK. Et quand on arrive au studio pour faire ça, il ne ramène pas la guitare. Je demande, Frédéric, où est la guitare? Ouais, mais genre, Pipo est passé, il a récupéré sa guitare. Mais c'est pas grave, je vais te faire un truc avec la basse. Uh-huh. Je lui ai dit, une intro à la basse, non. L'intro, tu peux faire ça au milieu, mais pas au début. Et donc, du coup, l'ingénieur du son qui enregistrait dans le studio, qui faisait les prises de son et de voix, c'était un guitariste de country, de rock et tout ça. Mm-hmm. Et je fouille dans son studio. Déjà, on lui demande s'il a une guitare. Il dit non, qu'il n'a pas ses guitares ici. Et je tombe sur un fly case, j'ouvre et je vois une guitare dedans.
0: Aïe.
1: Je reviens, je dis, j'ai trouvé une guitare. Il me dit, ah, cette guitare, mais elle n'est pas bonne, elle est vieille et tout. Je dis, c'est pas grave. Je la prends. Caracas l'accorde, mais vraiment les cordes, il y a des cordes rouillées. Mm-hmm. Il accorde le truc limite, tu vois, et il prend et je dis vas-y joue. Et il fait l'intro qu'on entend là, avec une guitare pourrie, des cordes pourries. Et Caracas me dit, mais moi je suis pas guitariste, je suis bassiste. Mais je dis, mais tu joues la guitare, Fredo. Et il joue, et il fait l'intro comme ça. Mm-hmm. Et après, au pont, il fait le chorus de basse. Mm-hmm. Ensuite vient les musiciens intervenants, tu vois, les choristes, les cuivres. Tu viens un petit riff de cuivre juste avant le refrain là. Mm-hmm. Donc à l'époque, moi j'avais les yeux qui s'illuminent, tu vois, je vois arriver Slomenski, les gens comme ça. Donc ouais, moi j'étais là, tout timide dans le studio, j'ose à peine m'imposer, tu vois.
0: Ouais, pour petit Thierry quand même.
1: Voilà, pour le petit, je laisse Caracas faire la direction artistique et tout. Et moi j'écoute, j'apprends. Mm-hmm. Et à un moment donné, il fait venir les choristes. Les choristes viennent et moi je choisis pour les chœurs. Il y avait Jean-Michel Jean-Louis à l'époque, il y avait Rosie Varas et sa fille Maya. Okay. Un trio de choc. Ils arrivent et puis ils commencent les chœurs sur les titres et tout. Arrive coup de foudre, ils font les chœurs. Et je trouve que c'est lourd. Déjà, ils étaient bien high dans la cabine, je ne pouvais pas rentrer, il y a de la fumée partout. Je te jure. Et à un moment donné, j'entends des notes, ça sonne faux. Donc je dis c'est des pros, ils vont faire le truc. Et quand les morceaux avancent, parce qu'il faut savoir qu'à l'époque tu avais 8 chansons, c'était à la même journée, les chœurs faisaient les chœurs sur 8 chansons. C'est pas genre un jour, deux. Non, il fallait tout empiler dans la même journée. Et même moi en tant que chanteur, je devais chanter 8 titres en une journée. Donc du coup c'était la journée des chœurs, donc ils ont empilé les chœurs. Ensuite je suis arrivé moi pour faire mes voix, je fais mes voix. Et le jour du mix, je réécoute. Je dis non, cette chanson-là, elle compte trop pour moi que je laisse ça comme ça. Le guitariste, à l'époque, avait fait des guitares rythmiques. Mon téléphone, il sonne. Et le producteur, au bout du fil, M. Mora, qui me dit, oui, bon, il paraît que votre album, ouais, il y a beaucoup de chansons doudouistes dedans. La chanson, le guitariste m'a dit que la chanson qui pourrait être à peu près bien, il a fait des guitares dessus, ça l'a donné un petit coup de boost. Mm-hmm. Je dis, comment ça a fait un coup de guitare, ça a donné un coup de boost à ma chanson. Quand j'arrive au mix, je dis à l'ingénieur, il me dit, bon, on va mixer. Je dis, oui, mais avant de mixer, on va faire un truc. Il me dit, quoi? Tu vas sur la chanson Coup de Foudre et tu vires les guitares du guitariste. Je dis, tu vires les guitares rythmiques. Il me dit, ah bon, tu es sûr? Je dis, oui, ça apportera rien, ça alourdit la chanson. On va garder que la guitare intro de Caracas, sa ligne de basse au milieu. Et les chœurs aussi, tu vis. Il m'a dit, ah bon? J'ai dit, oui, tu vis les choristes. Je trouve que ça alourdit. Et je vais passer derrière, je vais faire les chœurs moi-même. Ça va alléger la chanson. Je voulais donner une chanson, un côté plus chanson, plus variété, on va dire, à la chanson. Ça, c'était jamais fait vraiment dans le zouk, tu vois. Et je passe derrière le micro, je vis les guitares. Je fais les chœurs moi-même. Et la chanson, elle sort. Le projet, il sort. Et là, mon téléphone sort, le producteur est fâché et tout. Il me dit, ouais, c'est quoi ce truc doudouiste et tout, machin, baba, baba. Je dis, on verra.
0: C'est vrai qu'il était dur, hein, monsieur Morin.
1: Ah ouais. Donc du coup, il m'a dit, si ça marche pas ce truc-là, je vous coupe la tête. Et après, il me dit, heureusement que j'ai l'album d'un tel et d'un tel. Sauf que quand l'album de Tel et Tel sortit, ça a été flop. Et mon album a cartonné. La chanson a fait boum. Alors, encore une petite histoire. Quand il fallait faire les pochettes, parce que lui, avec son habitude là, de mettre des flyers, des trucs photosynthétiques, moi, je voulais une photo.
0: Ouais.
1: Donc, je retourne voir avec ma belle-sœur, me présente le photographe, et je fais une séance photo. Et je fais plusieurs photos. Donc, j'amène une photo. Et son directeur artistique de l'époque, qui s'appelait Isidore.
0: Monsieur Isidore.
1: Il me dit, elle est bien cette photo. Donc je lui dis, ouais, on va prendre celle-là. Il me dit, elle est bien cette photo. Et j'ai dit, je veux des cartes postales. Il me dit, ah, faut dehors avec Monsieur Moradel, il fait pas de cartes postales. Je lui dis, ça, j'aimerais bien pour les posters. Ah, il fait pas de posters. Je lui dis, bah, écoute, on verra ça après. Et je lui dis, mais où est-ce que vous faites les photos qui travaille sur le concept de la pochette, la photogravure, tout ça. Il me dit, c'est une société qui fait ça pour nous, ils sont dans Paris. Mais lui, il ne sait pas où j'habite dans Paris.
0: Ouais, ouais.
1: Il n'y a pas mon adresse. Et puis il me dit, c'est dans le 18e, c'est la rue d'Henri-Mont. Je lui dis, d'Henri-Mont, mais c'est la rue, c'est là où je veux faire mes courses, c'est juste à côté de là où j'habite. Là, deux pas. Donc du coup, il me donne l'adresse et j'y vais. Et je suis allé au truc. Et lui, il ne sait pas en fait que je suis allé au truc. Je vais au truc de photographie, je dis bonjour, voilà, vous travaillez sur un concept d'album de la production Moradisque, un artiste qui s'appelle Thierry Cam. Ah oui, oui, oui, c'est un tel qui travaille dessus. Je vais, le mec est sur l'ordinateur. Au début, il travaillait sous des Mac. C'était le début des Macintosh. Il fait le truc, il fait la photographie, je dis, ah, on peut faire ça. Il me dit, oui, oui, on peut faire ça. Je dis, ça coûte plus cher. Il me dit, ça coûte pas plus cher. Hein. Et puis, on fait la pochette. Je dis, mais si tu mets une deuxième photo de l'autre côté,
0: au verso.
1: Il me dit, oui, je vais en mettre une photo différente. On fait ça. Et c'était le début des CD. Donc, on fait le livret. Je dis, mais j'aimerais bien avoir les paroles dans le livret. Il me dit, mais par contre, si tu as les paroles, est-ce que tu peux m'amener ça sur une disquette? Parce qu'à l'époque, c'était une disquette, il n'y avait pas les USB, ça n'existait pas encore. Il me dit, si tu peux me faire ça, je peux t'intégrer ça, te faire un livret. J'ai dit, un livret avec des images, des photos. Il me dit, oui. Je dis, mais bon, ok, ça reste entre nous. Il me dit, d'accord, mais par contre, il faut que je livre très vite à M. Moradel. Donc, si demain, tu peux emmener ça. Je dis, d'accord, il n'a pas fini de dire ça. Je dis, ok, à demain, je pars. Et j'appelle mon ami Eric Christine, qui à l'époque avait un Mac. Et je prends ma belle-sœur qui tape bien à la machine. Et je vais dans le 19e. Et je arrive chez Eric. Je dis, Eric, ouais, il me dit, c'est pas grave, il est pas trop tard. Non, non, je vais chez lui. Je sais plus quelle heure il était. Ma belle-sœur vient avec moi. Et on tape toutes les chansons.
0: Ouais.
1: On tape le texte et on enregistre ça sous une disquette. Le lendemain, pétante, à 9h, je crois, je suis déjà au bureau, au truc. Et je donne la disquette. Et là, il prend les textes et il me fait un livret. Dans le livret, je veux une photo là, une photo là. Mon gars, le truc s'est fait nickel. Mais je sais que Moradel, il suit pas trop, tu vois. Il suit pas trop. Donc à ce moment-là, le truc part à l'impression.
0: Mm-hmm.
1: On peut pas faire machine arrière. Ça part à l'impression. Et les premiers échantillons arrivent. Mon téléphone, il sonne. Qu'est-ce que c'est que ça, Monsieur Cam? J'ai dit, qu'est-ce qu'il y a, Monsieur Moradel? Parce que moi, je le vouvoie, tu vois. Les artistes le tutoient et moi, j'ai toujours vouvoyé. Qu'est-ce que c'est que ça? Mais vous prenez pour qui? J'ai dit, un artiste à deux têtes. Il m'appelait l'homme à deux têtes. Deux photos. J'ai dit, oui, mais c'est un vrai album, en fait. C'est, voilà, les trucs avec les stickers et les photos de bateaux, les machins. Ou bien une seule photo qui n'a pas... J'ai dit, on fait un vrai truc. Ouais, vous savez combien ça me coûte? Je dis, pas plus. Donc du coup, l'album est sorti, il est furieux, mais je me retrouve avec un super album. Bon, je suis le premier artiste de l'écurie Moradisque à avoir deux photos et avoir un livret avec le texte. Et là, le mec, il fait la tête. Et puis, bon, on envoie les chansons en Guadeloupe, sur les radios, il fait les envois. Et à l'époque, il y avait la télé Moradisque, Moradel à Bastia, télé éclair.
0: Tout à fait. Télé radio.
1: Voilà. Donc, il demande, est-ce qu'il y a un clip? Il n'y a pas de clip. Mais il dit que sur la radio, ça prend bien, les gens appellent, déjà aiment la chanson et tout ça, les disquaires commencent à commander et tout. Il me dit, bon, votre chanson, là, ça a l'air de plaire un petit peu, mais bon, vous emballez pas, hein, il me dit. Je lui dis, mais bon. Je lui dis, mais il faut faire un clip. Il m'a dit, oui, on va faire un clip. Vous allez voir l'équipe Valparaiso. À l'époque, Valparaiso, c'était des mecs qui faisaient des émissions pour Thalassa, tu vois, l'émission qui passait sous France 3. Ils ont fait un clip, là, pour un tel. Donc, je demande à voir le clip.
0: Chanson filmée.
1: Les mecs sont dans un appartement, en train de manger. L'autre fait semblant de jouer au synthé, tout ça. Je crois que c'était le groupe Weekend, je crois. Il me fait voir ça. Ah, je dis, dans ma tête, j'ai dit, je ne veux pas faire ça. Moi, mes références, c'est Michael Jackson, c'est les clips de Jean-Jacques Goldman, c'est Prince, c'est les machins. Moi, j'ai une autre vision de mes clips. Je sais que ça coûte de l'argent, du budget. Et donc, je dis, avec le petit budget que je vais avoir, qu'est-ce que je peux faire? Donc, du coup, je lui dis, oui, ben, je veux bien rencontrer l'équipe Valparaiso. Il me dit, monsieur Cam, vous allez les voir, mais vous les laissez travailler, hein, vous ne dites rien. Je lui dis, d'accord, je vais chez des professionnels. J'arrive dans le bureau de Valparaiso, je parle avec eux, je dis, je vais faire le clip. Il me dit, oui, mais on a tel budget. Je lui dis, avec ça, qu'est-ce qu'on peut faire? Je lui dis, moi, je vends un clip dans une étendue de sable, comme dans le désert, au Sahara, tout ça. Peut-être on peut faire ça en Tunisie. Il me dit, monsieur Moradel ne paiera jamais pour aller en Tunisie, faire un clip. Je lui dis, ah, mais il y a un endroit en Ile-de-France qui s'appelle Herménonville, la mer de sable. Ma belle-sœur avait fait des séances photo là-bas. Elle me dit, mais tu peux aller là, c'est bien, il y a du sable partout. Donc du coup, je vais voir Herménonville avec ma belle-sœur. Et je dis, waouh. Je dis au gars, il faut qu'on aille là. Et à ce moment-là, je leur dis, il me dit, ok, c'est un jour par exemple, on va faire ça. Je dis, mais vous faites le truc, c'est pas la peine de déranger monsieur Moradel, vous envoyez la facture. Ils avaient une enveloppe. À l'époque, on est en francs. Et ils avaient une enveloppe de 3000 francs, un truc comme ça. Et ils voulaient me mettre juste là, debout, chanter. J'ai dit non, j'ai dit j'aurais des figurants. Et il y avait une fille que j'avais rencontrée au restaurant de mon frère. Elle s'appelait Sylvie Plonkitt. C'était la nièce de Plonkitt. Et elle m'a dit oui. Et je lui ai dit, mais écoute, on va te donner 500 francs si tu peux faire de la figuration. Mmh. C'était déjà pas mal à l'époque. Oui. Et donc les mecs, ils mettent ça dans le budget. On va à Herménonville, mais le lieu, tu peux pas arriver gratos. Il faut une autorisation et il faut louer le lieu. Je lui ai dit, mais vous demandez, puis combien ça coûte pour louer? Et puis après, il faut manger. J'ai dit, mais ouais, on va aller manger. Et vous envoyez la note à monsieur Moradel. Et puis, à la prod. Du coup, on se retrouve à Herménonville. Je fais le clip. Et le sable et tout ça, machin. Mm-hmm. Et puis le clip, on enregistre. Je suis au montage. Je leur dis, on va faire ça, ça. Je guide, je dirige le montage. Je sais ce que je veux dans ma chanson. Je dis, ouais, mais ce plan-là n'est pas terrible. On va faire ça, on va faire ça. On n'a pas d'effets spéciaux. Et puis le clip, tu connais le clip. Oui, tu l'as encore en tête. Et on fait le clip. Et le clip, il sort. Moradel reçoit la facture. Ça a coûté 15 000 francs. De 3 000 francs, on est passé à 15 000 francs. Le mec, il m'appelle furieux. Et puis, je dis, ouais, mais le clip est sorti, monsieur Moradel, vous ne pas le garder chez vous, il faut l'envoyer au télé. Et donc, on l'envoie à Télé Éclair. Mmh. Et la Télé Éclair lui dit, waouh, le clip de Thierry Cam, super, les gens le demandent.
0: C'est le plus beau clip qu'ils avaient eu à l'époque, en tous les cas.
1: Le plus beau clip zoop qu'on ait jamais rien vu, qu'on ait jamais vu, tu vois. Et pourtant, le truc est bateau, banal. Mais pour l'époque, c'était The Clip.
0: Tout à fait.
1: Et là, ça joue. Guadeloupe Premier, à l'époque, RFO refusait de jouer le clip parce qu'il trouvait ça trop sensuel. Mais Éclair l'a bastonné. Il y avait, je crois, c'est Canal 10, il y avait une autre télé. Ouais, là.
0: Archipel
1: Télévision. Archipel, bastonné le clip, la chanson, boum, numéro 1 en Guadeloupe. Et puis après, il y avait la radio Sun FM qui fait les podiums Sun FM.
0: Ouais.
1: Et les animateurs, ils arrivent en Guadeloupe. Il y avait Capitaine Joe. Et puis tu avais Vincent, ils sont animateurs. On se retrouve sur un podium Sun FM à Basse-Terre. À Rivière-Sens, près de la Marina. Et là, le Joe et tout ça, ils se rendent compte que le public est en folie. Et moi, je chante ma chanson. Et c'est le délire total. Et pourtant, il y avait Luc Léandri, il y avait Floro, il y avait tout ça. Et moi, je suis arrivé, j'ai effervescence. Les mecs se sont dit, mais c'est qui ce gars? D'où il sort? Captain Joe. Ils viennent me voir, mais tu es qui toi? Je dis, ben, je m'appelle Thierry et tout. Et là, les mecs, ils partent avec le son en Martinique et ça rentre sous Sun FM. Et Sun FM, il demande à Moradisc de donner des CD à faire gagner. Et il demande 100 CD. Moradisc a dit 100 CD. Et moi, je lui dis oui, c'est la promo. Et là, l'opération, elle démarre et c'est l'effervescence totale. Et boudoum, je rentre en Martinique. Ça, le truc. Ensuite, l'Afrique. Oh, un truc de dingue. La chanson reste 9 semaines numéro 1. Et là, mais un truc de dingue. Et Moradel m'appelle, me dit, monsieur Cam, moi, j'ai toujours su que ça allait marcher. Je regarde, j'avais envie de lui mettre une tape dans la tête.
0: Ça, c'est le souvenir d'elle.
1: Le mec, il est sceptique, il n'y croit pas. Il me dit que c'est du doudouisme et tout machin.
0: La quantité de fois se prit la tête, lui et moi.
1: Ouais. Et puis, quand il se rend compte du succès, il me dit, oh, de toute façon, j'ai toujours su que ça allait marcher. Et là, voilà, et c'est l'histoire de coup de foudre.
0: Ouais.
1: Et ça m'a mis sur la rampe, mm-hmm. propulsion.
0: Ouais.
1: Et voilà, aujourd'hui, 32 ans après, je suis là à te raconter l'histoire.
0: Ouais.
1: Et je continue à faire de la musique, faire des chansons.
0: Maintenant, on va passer à... Nous allons faire une pause pub, il y en a de retour pour parler de T-Amour.
1: Ah ouais, ça c'est un sacré grand écart.
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0: Alors, tout à l'heure, on parlait de coup de foudre. Hein, pour la personne qui demandait sans arrêt de quel morceau qu'on parlait, on parlait de coup de foudre.
1: Oui, coup de foudre.
0: Et là, maintenant, on y est. Et amour.
1: Ouais, on a fait un grand écart. On est passé de 1994 à
0: 2026.
1: À 2026. Et franchement, il y a de l'eau qui passait sous les ponts. Il y a des aventures, il y a des anecdotes. Mais je ne peux pas toutes les raconter parce que ça va être trop long.
0: Trop long, ouais.
1: Faudra venir. Tiens, faudra venir le 23 à la caserne pour traverser le temps avec moi.
0: Le 23 octobre.
1: Donc on 23 octobre. Je serai en concert à la caserne pour célébrer mes plus de 30 ans de carrière, puisque moi je compte ma carrière à 94, à l'album Ultime Confession, le titre Coup de Foudre, que tout le monde appelle Désir, parce que la chanson commence par Désir.
0: Mais la chanson, le titre même, c'est Coup de Foudre.
1: C'est Coup de Foudre. Et c'était sur l'album solo qui s'appelait Ultime Confession. D'ailleurs, il y a un titre qui s'appelle Ultime Confession.
0: Tout à fait.
1: Et donc, pour célébrer ça, je serai en concert live à la caserne avec des guests. Il y aura, alors parmi les guests, bon, il y aura certains qui vont certainement se rajouter, mais les officiels, c'est, il y aura Ridla, et puis il y aura Ebony, ma fille, qui viendra, qui veut venir fêter ce moment-là avec son papa parce qu'elle n'a pas eu l'occasion d'être là à la Cigale.
0: À la Cigale, ouais.
1: Et elle m'a dit, ouais, papa, je veux bien, mais elle prend sur son agenda parce que le 1er novembre, elle sera à l'Olympia, tu vois.
0: D'accord.
1: Donc elle va faire la traversée pour repartir, et entre le 25, le 27, le 28, elle est déjà sur une date en province. Donc elle a beaucoup, beaucoup, beaucoup de sollicitations, et puis donc elle viendra passer ce petit moment avec moi.
0: Donc rendez-vous le 23 octobre.
1: 23 octobre à la caserne à Bemao. Ouais. C'est Bemao, hein,
0: la caserne. Oui, voilà. La Jaille Bemao.
1: Voilà, de toute façon, les gens qui écoutent Patos, DJ Patos Radio, auront l'information.
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1: Yes, voilà. Donc, on parlait de Tiamo, qui est une chanson que j'ai écrite. Mais il n'y a pas longtemps, j'ai pris ma guitare, j'ai une mélodie qui vient dans ma tête, et je prends ma guitare et je fais ça. Et je me dis, j'ai envie d'un truc un peu lancinant, langoureux, que les gens peuvent danser sur un carreau. Alors,
0: tu es très sentimental, toi.
1: Ben, j'ai toujours été. C'est l'amour qui me motive.
0: Ouais.
1: J'adore ça. J'adore véhiculer ce sentiment d'amour parce qu'on en a besoin. Quand tu regardes le monde a besoin d'amour. Hein. Tout est violent, tout est. Et moi, je suis. C'est ça qui m'anime, en fait. J'écris cette chanson. Je compose la chanson d'abord, je trouve la ligne mélodique. Et le premier truc qui vient dans ma tête, c'est Tiamo. Et je dis, mais Tiamo, ça veut dire un truc. Ah, si, ça veut dire je t'aime en portugais. Et aussi en italien. Sauf que Tiamo, c'est T-I en italien, c'est je t'aime, aussi en espagnol, je crois, et en portugais, c'est Teamo. Ça s'écrit avec un E, T-E-A, mais sauf qu'il le prononce T, entre I et E, Tiamo. Donc j'ai appelé mon ami angolais, je lui ai dit, comment tu dis je t'aime? Mais Tiamo. J'ai dit, ouais, parce que j'écris une chanson avec Tiamo. Eh bien, ok, c'est bon, tu le prononces bien. Et donc, je développe un texte autour de ça. Et je trouve l'histoire à raconter. Et...
0: Tu as fait appel à l'IA?
1: Non. J'ai écrit ma chanson. D'ailleurs, le beatmaker avec qui j'ai travaillé a utilisé des trucs d'IA que j'ai viré. Et que j'ai retravaillé avec Ali Angel.
0: D'accord.
1: Voilà. D'ailleurs, on est un peu en froid, lui et moi, ce beatmaker, parce qu'il a pensé que c'est lui qui avait écrit la chanson. Mais tu rêves, mon gars. Je suis auteur-compositeur de mon œuvre. Et toi, tu viens dire que. Non, tu es compositeur. Moi, je suis à peine auteur. J'ai dit, hé, calme-toi, va dormir, prends un petit café, rentre chez toi. C'est ma chanson. Et j'ai retravaillé la ligne de basse. J'ai fait Ali refaire les guitares pour moi. Et puis, il y a des trucs de voix que j'ai refait. Et voilà. Et j'ai tout viré ce qu'il avait fait.
0: D'accord.
1: Et voilà, la chanson existe comme ça aujourd'hui, Tiamo. Et voilà, donc si tu veux, il y a toujours ce dilemme entre les gens qui disent « Ouais, t'as pas chanté en créole ou tu chantes en français, tout ça. » J'ai dit, moi, quand je fais une chanson, je me pose pas de questions. Je fais comme ça vient. Parfois, il y a des chansons qui viennent en créole, il y a des chansons qui viennent totalement en français. La preuve qui vient en portugais un petit peu, j'ai trouvé Tiamo. Je dis, je veux pas le chanter pour dire je t'aime dans la chanson, ou moins aimé, ou moins aimé, moins aimé. Ça aurait pu le faire. Mais je trouvais que Tiamo, ça sonnait. Il y a la consonne, le truc, les voyelles, les pointues du I, du T-I, de Tiamo. Je trouve que c'était très percussif. Donc je réfléchis pas. Je fais au ressenti. Et j'ai ressenti ça comme ça. Il y a des chansons que j'ai écrites, que j'ai composées, que ce soit anciennement ou récemment. Par exemple, j'ai fait une chanson qui s'appelle Tombée d'amour. Mmh. Ben, elle est en créole et en français, parce que c'est comme ça. J'étais en Haïti quand j'ai composé cette chanson-là. C'était en novembre 2024. J'étais coincé en Haïti parce que les avions ne pouvaient plus décoller. Je me suis retrouvé haïtien, résigné, comment dire, consigné à domicile dans l'hôtel où j'étais logé à Pétionville. Et puis voilà, je ne pouvais pas sortir. Je suis resté un mois.
0: Okay.
1: Jusqu'à ce qu'on trouve un hélicoptère pour m'emmener au Cap. Oh. J'ai quitté Pétionville dans l'hélico de l'armée mm-hmm. pour aller au Cap. Et du Cap, je suis parti. Je suis parti en Guadeloupe mm-hmm. et de la Guadeloupe, je suis rentré en France. Et c'est comme ça que j'ai pu aller rejoindre ma fille dans l'aventure Tarak pour lui faire la surprise. Et donc j'ai écrit cette chanson.

0: Thierry Cam qui nous racontait l'histoire de ce très beau titre. Comment tu fais ça?
1: Tombé d'amour.
0: Thierry Cam qui est avec nous, on revient à Théamore et le grand rendez-vous, on rappelle Thierry,
1: oui.
0: Le 23 octobre.
1: 23 octobre 2026 à 20h à la Casarte, mm-hmm. pour célébrer, mais je dis plus 30 de carrière.
0: Ouais.
1: Voilà,
0: 35 avec... années à peu près.
1: Non, si tu comptes, ouais, si tu comptes depuis 92, mm-hmm. mais moi je compte depuis 94.
0: 14,
1: je considère que ma carrière vraiment de façon professionnelle a démarré là, parce que ouais. je pouvais vivre de ma musique avant. Ça marchait pas.
0: Ouais.
1: Donc, fallait demander à papa de m'aider, à mon frère. J'habitais chez mon frère à l'époque.
0: Mm-hmm.
1: Donc, la famille a été très précieuse et très présente pour moi.
0: D'accord.
1: Ma belle-sœur me conduisait les endroits pour aller chanter, mm-hmm. tout ça.
0: La donc, famille a toujours été là, a été un grand soutien pour toi, pour démarrer ta carrière.
1: Voilà, exactement.
0: Et c'est très important, ça.
1: Mais oui, c'est important.
0: Ouais.
1: Très important. Et voilà, et puis après les choses ont commencé à prendre forme, je vous disais à 94, là je commençais à faire des voyages, à être sollicité,
0: mm-hmm.
1: J'ai continué à faire des chansons, je suis parti sur le continent africain mm-hmm. après, j'ai commencé à avoir des récompenses, et ça monte.
0: Mm-hmm.
1: Et après en 2000 j'ai écrit la chanson Océan, qui là, les portes se sont ouvertes, je me retrouve sur le plateau du Hit Machine, sur M6, après je me retrouve à Cannes en 2004,
0: mm-hmm.
1: Pour le Energy Music Award. J'étais le premier artiste afro-caribéen
0: oui.
1: à fouler les marches du Festival de Cannes avec Energy Music Award. Les gens ont oublié ça.
0: Ouais.
1: Mais j'étais le premier.
0: Ouais.
1: Et, je me retrouve avec Beyoncé, Christina Aguilera, Britney Spears. Il y avait Lara Fabian, il y avait Nolwenn Leroy. Nolwenn Leroy sortait de la Star Academy à ce moment-là. Et c'est là qu'il y a eu une compétition entre elle et moi, parce que moi, j'étais pressenti pour avoir le Energy Music Award, du meilleur révélation, album révélation de l'année. Révélation, je sais plus, c'était pas masculin, mais révélation, je sais pas quoi. Et donc, il y avait des filles et des garçons dans cette catégorie. Et non, c'est Nolwenn. Bon, je pense que TF1 a dit que c'est Nolwenn qu'il faut faire gagner. Hein. C'est elle qui sort de la Starac, donc ça va lui donner un coup de boost.
0: Mm-hmm.
1: Mais pour moi, je l'ai vécu de façon positive parce que c'était super de vivre ça. Je me retrouve, il y avait le chanteur.
0: Déjà monté la marche, déjà c'est quelque chose.
1: Voilà, donc, et d'être invité aux Energy Music Awards, d'être nominé déjà. Mm-hmm. Et j'étais nominé. Je me retrouve après avec Seal, le chanteur Seal.
0: Oui, Seal, ouais.
1: On a passé beaucoup de temps après à l'after et tout ça, et très sympathique. Et je lui disais que j'étais un grand fan, j'avais ses albums, parce que j'écoutais beaucoup, lui faisait la pop anglaise et tout ça. Et tout ça, je lui disais, mais que lui aussi, qui m'avait influencé, qu'il était aussi une source d'inspiration pour moi. Et voilà, donc j'ai vécu plein de choses agréables. Je me suis retrouvé sur des scènes avec Lara Fabian, Morane, Liane Folly, plein de gens comme ça, Calogero. Et je rencontre aussi des groupes comme Black Eyed Peas. C'était le début des Black Eyed Peas avec Will.i.am.
0: Mm-hmm.
1: Il m'invitait à boire le champagne dans sa loge parce qu'il aimait bien ce que je faisais. Il aimait bien le groupe de Océan, tu
0: vois.
1: Et c'est comme ça que j'ai construit mon histoire comme ça.
0: Mm-hmm. Papa est fier de toi?
1: Mon papa, oui. Aujourd'hui, papa qui a 91 ans, il est là, toujours debout, ouais. toujours frais, comme un gardon. Ouais. Et
0: ça t'arrive de penser à ta maman
1: Oui.
0: Parce qu'elle aurait été fière de toi, là.
1: Oui, je pense aujourd'hui. Mais maman était plus sévère.
0: Oh.
1: Est-ce que, je ne sais pas si elle était vivante, est-ce que j'aurais fait la musique? Peut-être que j'aurais fait autre chose. Mais me connaissant,
0: têtu... Ou t'es une professeure.
1: J'aurais été prof de musique, ou peut-être dessinateur, ou autre chose. Non, mais j'avais un côté un peu têtu.
0: Ok.
1: Même quand... Au début, mon frère, quand j'ai dit que je voulais faire la musique, m'a dit il faut faire l'école, machin, nanana. Il n'était pas trop pour non plus.
0: D'accord.
1: Parce qu'il me disait, regarde, il y a des gens qui chantent dans le métro et tout ça, tu vas trouver dans le métro. J'ai dit, mais pourquoi tu veux que je chante dans le métro? Je serai parmi les meilleurs. Je vais faire la musique. Moi, je passais mon temps à faire...
0: Ce que j'ai toujours apprécié avec Thierry Cam, c'est qu'il a toujours cru
1: oui.
0: en lui-même
1: mais bien sûr.
0: Et dans ce qu'il voulait.

0: les faire.
1: Exactement. Mais en fait, moi j'avais vu une interview de Schwarzenegger et puis j'écoutais Michael Jackson. Michael Jackson, depuis tout petit, voulait être le plus grand artiste de tous les temps. Il avait écrit ça sur du papier. Alors moi, j'ai fait pareil, j'écrivais sur du papier. Mm-hmm. Il disait que le soir, il se mettait face au coucher du soleil et parlait au soleil pour dire qu'il veut faire ça, qu'il veut avoir des disques d'or, qu'il veut être le plus grand artiste de tous les temps. Alors moi, quand je suis revenu en Guadeloupe, j'allais au Fort Saint-Charles à Basse-Terre. Je me mettais face au coucher du soleil et je parlais avec le soleil. Uh-huh. Moi, je veux faire de la musique, je veux me retrouver sur la scène, je veux être le plus grand artiste antillais. Et je fais ça. Uh-huh. Et puis voilà, j'ai fait mes affaires, j'ai roulé ma bosse, je me voilà. Et aujourd'hui, plusieurs années après, je suis là. Uh-huh. Donc et tu vois, il faut croire en ses rêves.
0: Et maintenant, ta fille qui suit tes traces ou...
1: Ben oui. Et Bonnie, aujourd'hui, quand elle est venue au monde, je savais qu'elle était venue pour ça. D'ailleurs, d'accord, je lui ai donné des prénoms prédisposés. J'ai dit qu'elle va s'appeler Ebony Makeda Queen Sheba. Et puis, j'ai donné le nom de sa mamie, qui s'appelle la maman de sa mère, mm-hmm, sa mamie côté maternelle, qui s'appelle Mélanie.
0: D'accord.
1: Voilà. Et Bonnie, toute petite, déjà dans le ventre de sa mère, je mettais les haut-parleurs, les écouteurs comme ça sur le ventre de sa maman, on le faisait écouter de la musique. D'accord. On allait dans des concerts, on est allé voir Tony Braxton, on est allé voir Lionel Richie, tout des trucs. On l'emmenait au concert, elle était dans le ventre de sa mère déjà, elle dansait. Mm-hmm. Quand elle est sortie, elle dansait. Tu vois, donc elle était prédisposée pour ça. Et je savais, je lui parlais, moi je voulais d'une fille. Et j'avais trouvé une photo de sa maman, toute petite photo. Sa maman était tellement mignonne sur la photo. Je mettais sur mon ordinateur quand je faisais mes chansons et je parlais avec elle. Alors je dis, Bonnie, tu vas venir, tu vas faire ça avec papa, blablabla. Je parlais avec elle comme si elle était déjà là. Mm-hmm. Elle est venue, une fille est arrivée. Quand elle sort du ventre de sa mère, elle me regarde. Ah là, j'ai senti comme un truc me transpercer, je me suis effondré en larmes et tout. Elle était tellement mignonne avec une bouche en forme de cœur. Et après, je la prends, je veux la nettoyer, elle était dans ma main, et j'ai dit, voilà, bienvenue dans le monde et tout. Et puis après, voilà, l'histoire maintenant.
0: On connaît maintenant.
1: Voilà.
0: Donc le 23 octobre, mesdames, messieurs, n'oubliez pas, ne ratez pas ça. Et Bonnie qui sera à côté de son papa.
1: Exactement.
0: Ouais, à la Casa, à la Jaïbé Maro, le 23, on rappelle.
1: 23 octobre 2026, à 20h. Ça va être un grand moment. Venez partager ce moment avec moi. Et on va vivre toute mon histoire en musique. Et j'aurai une équipe de choc. Ouais,
0: tout à fait.
1: Avec Didier Tian à la direction musicale.
0: Oh là. Oh puis, là là.
1: On est en train de
0: concocter. Petit par la taille, dit grand par le talent.
1: Voilà. Et Didier, ouais, c'est... On s'est rencontrés lors d'un showcase. J'étais venu avec, c'était avec Trace Mobile à l'époque, faire un truc. Et c'est lui qui m'a accompagné à la guitare. Et depuis ça a fusionné. On est restés amis. Mm-hmm. On s'appelle, on échange, on rigole, on échange bien. Il m'a accompagné. Et là, il va m'accompagner bientôt. Là, je serai au Kawak. Ils sont aussi partenaires sur le concert. Mm-hmm. Donc ce vendredi, là.
0: D'accord.
1: Je serai du côté de. Ça se trouve à Bouillante.
0: Bouillante, d'accord.
1: Pour ceux qui ne savent pas.
0: OK.
1: Ça se trouve là. Et je vais faire un petit set acoustique avec Didier, justement. On va chanter à la guitare quelques chansons. Donc, grand moment aussi.
0: Thierry, on arrive à la fin.
1: Ben, on arrive au bout du rouleau, ou au roue du boulot, c'est comme tu veux.
0: J'espère que tu n'es pas déçu, que tu es à l'aise. Que
1: ça déçu de quoi?
0: Je ne sais pas.
1: Ah non, pas du tout.
0: On a passé un très bon moment.
1: Moi, il faut m'arrêter parce que quand je commence à parler, je suis presque inarrêtable et puis j'ai tellement de trucs à raconter.
0: En tous les cas, tu as l'occasion de revenir pour le 23 octobre.
1: Oui, okay. Je reviendrai un petit peu avant pour remettre ça dans la mémoire des gens.
0: Tout à fait.
1: Mais déjà, il faut dire aussi que les tickets sont en vente sur All Mall et Keywall.
0: Oui, tout à fait.
1: Ouais, c'est quoi? C'est Keywall
0: et
1: All Mall.
0: Et All Mall.
1: Ça rime, hein? Et puis il y aura des points de vente physiques aussi, je crois. Il y a un point de vente à Basse-Terre, je n'ai pas les noms en tête, mais ça vient.
0: Ne vous inquiétez pas, on aura le temps de vous donner tout ça, mesdames, messieurs.
1: Voilà, voilà.
0: Ouais. Et le rendez-vous est pris pour le 23 octobre. Mesdames, messieurs, en ce qui nous concerne, c'est terminé aussi pour nous. Je vous donne rendez-vous demain. Notre invité demain sera Shine, bien sûr, qui sera présent avec nous.
1: J'ai une chanson qui s'appelle Radio Shine.
0: Ok.
1: Sur l'album Simplement.
0: D'accord. Donc voilà, merci encore une fois Thierry.
1: Merci Patos, merci beaucoup.
0: C'est toujours un plaisir.
1: Pour moi aussi.
0: Ouais.
1: Et puis, j'étais un petit peu au début de Thierry Boisdio.
0: Oui, tout à fait. Exactement.
1: Tout au début.
0: C'est vrai. T'as connu tout le début. Mais voilà.
1: Exactement.
0: Et nous sommes toujours présents.
1: On est là. Bien vivant.
0: Disponible sur les plateformes en téléchargement légal, mesdames, messieurs. Très beau clip aussi, allez voir sur YouTube.
1: Donc, likez, et puis vous pouvez aussi me suivre sur Insta. Mm-hmm. Les followers là, sur Instagram, c'est Thierry Cam. Skylover. Ouais. Voilà, vous tapez Thierry Cam Skylover sur Insta et puis Thierry Cam aussi artiste sur TikTok. Voilà. Vous pouvez me suivre.
0: Exactement.
1: Voilà un petit peu ce que je fais. Je partage un petit peu mon quotidien. Pas tout le temps, j'essaie d'être le plus actif possible, mais c'est vrai que les réseaux sociaux, c'est une tannée en fait. Hein. Ouais. C'est du voyeurisme que j'appelle ça. T'es obligé de boire mon café, tu mets une petite photo, une story, et puis tu vois que t'as des milliers de likes. Tu mets un flyer, je suis en concert à la Casarde, tu as deux likes.
0: Ouais. Non, ça crée, t'inquiète pas. Mesdames, messieurs, Thierry Cam sur Digipatos Radio. Souvenez-vous, on a été la première radio à vous faire découvrir ce premier titre.
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Alors j'ai oublié de saluer quelques personnes. Teddy Ousselin, comment il va Teddy Ousselin mon ami? Tanou, Didier JM, La Baronne. Enfin, tout le monde, merci à vous. Allez, on va couper le TikTok. Je vous invite à passer sur l'application Didier Patos Radio.

0: 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Il est 17h aux Antilles,
1: 23h en métropole. 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

0: 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Il est 18h aux Antilles.
1: Minuit en métropole. 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
3: Bonsoir. Un nouveau bilan de la canicule qui a eu lieu du 3 au 22 juillet. 1243 décès en excès ont été recensés par Santé publique France. Cet épisode caniculaire a certes été moins intense que celui de juin, mais il a été remarquable par sa durée et son étendue territoriale avec 78 départements concernés. Ce bond de la mortalité qu'on ne peut pas encore imputer avec certitude à la chaleur a été constaté dans toutes les catégories d'âge, en particulier chez les plus de 45 ans. Une expertise ADN permet de confirmer que l'identité de la femme morte dont le corps partiellement calciné a été retrouvé le 12 août à Saint-Gilles dans le Gard est bien celle de l'influenceuse Sonia Bellina, âgée de 29 ans. C'est ce qu'a annoncé le parquet de Nîmes dans un communiqué. Deux hommes ont été interpellés et placés en garde à vue. Le ministre des Affaires étrangères Jean-Noël Barrot juge insupportable et inhumain les propos du ministre israélien d'extrême droite Itamar Ben-Gvir. Ce dernier a notamment déclaré qu'Israël devrait tuer 30 à 40 personnes chaque nuit à Gaza. La situation des deux journalistes arrêtés le 27 juillet pendant un tournage au Togo est bloquée, regrette Tony Comitil, fondateur de leur société de production. Les deux réalisateurs sont détenus depuis 24 jours après avoir été arrêtés lors d'un tournage pour l'émission Les Routes de l'Impossible diffusée sur France 5. Le chanteur Francis Lalanne annonce être officiellement candidat à la présidentielle de 2027. Cette candidature, soutenue par l'humoriste controversé Dieudonné, entend porter une rupture avec le système politique actuel. Il tiendra son premier grand meeting de campagne vendredi à Paris au théâtre Galabru. C'est la fin de ce flash, une bonne fin de journée.
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0: 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Il est 19h aux Antilles.
1: 1h en métropole. 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

0: 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Il est 20h aux Antilles,
1: 2h en métropole. 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